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Ça se passait dans la grande maison du conseil, tout près d'ici, près de l'église d'aujourd'hui. 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
3: Jusqu'à 9h sur les ondes de CILE, c'est l'émission Les Bons Matins avec Jason Lévesque. Il est 6h et c'est déjà, oui, déjà le matin. Ah ouais, je vous le dis. Ah, vous avez beau nier, c'est le matin pareil. Ah, je fais ça moi aussi des fois. Ah, non, il ne peut pas être 4h. Ah, oui, il est 4h. Ben, c'est ça, il est le matin. Alors, on est aujourd'hui, jeudi, le 18 juin. J'espère que vous allez bien, j'espère que vous êtes en forme, que vous êtes de bonne humeur et que vous êtes prêts pour cette avant-dernière journée de la semaine. Le temps passe vite cette semaine, parce que ça roule, nous autres, hein, le club, s'il me plaît, s'en vient samedi prochain. Pour l'instant, les plans demeurent, malgré la température. Hein. Puis là, vous allez voir ce matin, là, j'ai quelques trucs à vous annoncer qui sont annulés en fin de semaine ou qui sont reportés, qui sont déplacés à cause de la température qui s'en vient. On annonce là, on annonce encore beaucoup de pluie là, demain soir et dans la journée là, de demain. Attendez un peu, blablabla. Ben, c'est ça, on dit qu'il pourrait y avoir là, des grandes quantités de pluie. Donc, dans la journée de demain et peut-être dans la nuit de vendredi à samedi. Pour l'instant, j'ai pas d'avis, j'ai pas de veille, j'ai pas d'alerte, j'ai rien de ça. Mais ça reste que le potentiel est là, puis ça se maintient. C'est ça qui me tracasse le plus. C'est qu'habituellement, ce genre de prévision-là, à long terme, hein, quand on est le lundi ou le mardi, ben ça change, ça se modifie. Puis on voit que la fin de semaine, elle se transforme. Hop, à un moment donné, on dit qu'il va faire beau. Hop, à un moment donné, bon, ça va être couvert, mais il pleuvra pas. Hop là, puis ça rechange. Puis... Mais là, ça n'a pas changé. Depuis lundi, ça se maintient. Vendredi, samedi, c'est de la pluie. Alors, on va voir quelle température on va avoir, quel genre de météo on va avoir. Mais pour l'instant, on maintient le cap. Club, s'il me plaît, samedi à 10h le matin et ça sera au portail Pélagicombe. Alors, voilà. Puis on va vous tenir au courant. Je veux dire, s'il y a des changements, s'il y a quoi que ce soit qui se passe, on décide de déménager nos pédates, si on décide de je sais pas, moi, peu importe ce qui arrive, vous le savez bien qu'on va être au courant. On a le pouvoir de la radio derrière nous. Ah! Que c'est puissant, ça. Alors, voilà. Mais vous allez voir, comme par exemple, samedi, il devait y avoir la manifestation pour les permis récréatifs pour la pêche. Attendez un petit peu, là. Juste être sûr de ne pas parler à travers mon petit chapeau. Hein? Juste être sûr. Et voilà. Donc, M. Roque-Boudreau qui nous dit hier, est-ce possible d'annoncer que la manif prévue samedi pour les permis récréatifs est remise à une date ultérieure vu la météo annoncée? Alors, samedi, il devait y avoir la manif comme l'année passée. Pour les permis de pêche récréatifs. Et on a décidé de remettre ça à une date ultérieure, étant donné que samedi, ça risque de pas être beau. Ça sera pas idéal pour sortir en mer là, pour aller pêcher. Alors, on a décidé de remettre ça. Il y en a des activités comme ça qui vont être remises et qui vont donc être déplacées à cause des prévisions météo là, qui s'en viennent. Soyez attentifs. On va vous aviser le plus possible de ce qu'on a. Si jamais vous aviez des activités en fin de semaine et que vous décidez de les déplacer et que vous aviez des gens qui étaient inscrits ou qui étaient... Communiquez avec nous. Ça va nous faire plaisir. Ça va me faire plaisir, moi, d'annoncer. Si jamais je reçois des messages ce matin qui disent « Hey, on avait une activité samedi, je sais pas, moi, un barbecue familial à telle place. » Puis là, ben, on va l'annuler parce qu'il va mouiller. Fait que on aimerait ça l'annoncer pour être sûr que tout le monde le sache. Bon, on va l'annoncer. Ça va être correct. Ça sera pas une pub, là. Ça sera pas que le barbecue de la famille Chiquan est annulé. Ça sera pas ça. Ça va être dans l'agenda. On va dire, ben écoutez, puis on va juste le dire comme ça quand on est en direct. On fera pas une pub, mais au moins, on va aviser les gens. Alors voilà, donc oui, attendez-vous à ce qu'il y ait des activités en fin de semaine là, qui soient annulées ou déplacées à cause du mauvais temps. Nous, on va continuer comme si de rien n'était ou presque. Est-ce que... Attendez un peu, ça n'était-tu un autre, ça? Attendez un peu, t'inquiète, là. Pourquoi ça n'apparaît pas, Facebook, là? Voilà. Alors, on a une autre annulation. Un déplacement, plutôt. Alors, les activités de la Saint-Jean-Baptiste de Magpie. Alors, attendez un peu, je vais essayer d'agrandir un petit peu. Pour cause de mauvais temps, l'activité est remise au samedi suivant, soit le samedi 27 juin. Donc, Jean de Magpie, la fête de la Saint-Jean qui devait avoir lieu en fin de semaine, elle est déplacée au 27 juin à cause du mauvais temps. Je vous l'avais dit là, ce matin, là, on risque d'en avoir quelques-unes. Et après ça, Mathieu va en avoir aussi là, des trucs comme ça annoncés. Alors, il y aura des annulations là, d'événements à cause du mauvais temps qui s'en vient. Parlant de mauvais temps, parlant de température et de météo, allons faire un petit tour du côté de la météo. J'ai l'air plein d'entrain, hein? C'est fou, un matin. Alors, Havre Saint-Pierre, c'est 7 degrés actuellement. Il y a de la brume. La visibilité qui est légèrement réduite, là, soyez prudents. Taux d'humidité à 98%. On a des vents d'est à 13 km/h. On prévoit aujourd'hui du brouillard qui se dissipe le matin, puis ça devient généralement nuageux. On est pas mal rendu là, là, déjà, là. Attendez un peu. Dégagement tard ce matin, avec des vents d'est de 20 km/h. Un maximum de 16 pour aujourd'hui. Alors, ce soir et cette nuit, c'est un ennuagement avec la pluie qui débute après minuit. Vent d'est de 20 km/h avec des rafales à 40, minimum de 9. Et là, ben, la pluie va s'installer et elle va rester avec nous jusqu'à samedi soir. La joke, c'est qu'on ne sait pas si ça va être des pluies abondantes ou des pluies intermittentes. Puis là, ça change d'une place à l'autre. Là. Des fois, c'est plus abondante, des fois, c'est plus intermittente. Fait que, on verra rendu là. On verra rendu là. Ben, ensuite de ça, partout ailleurs en Manganie, on a des températures qui varient. Ben, qui varie pas bien, bien, en fait. Là, on est à 7 degrés pas mal partout. À part Rivière-au-Tonnerre, qui est à 8, et Port-Meunier, qui est à 9. C'est des nuages partout. C'est des vents autour d'une dizaine de kilomètres heure là, pour le reste de la Manganie. Alors, température entre 7 et 9 degrés. Et les marées, la prochaine à Havre-Saint-Pierre, elle est prévue à 10h07. C'est une marée basse à 0,3 mètres ou 0,9 pieds. Du côté de Rivière-au-Tonnerre, la prochaine marée, elle est à 11h04. Marée basse également, 0,2 mètres ou 0,8 pieds. Les traversiers, rien à dire un matin. Tout fonctionne normalement. On va toucher du bois. Ça arrive pas souvent dans ce temps-ci. Et du côté de la Sopfeu, l'indice de danger d'incendie est bas. Il n'y a pas de restrictions en vigueur. Il n'y a plus énormément. Alors, on n'est pas en danger présentement, mais évidemment, faut rester prudent. Là. Même si vous faites un feu sous la pluie, faut rester prudent pareil. Alors, on demeure toujours prudent, mais le danger d'incendie présentement est relativement bas. C'était Bingo Express hier. Oh que oui, on a eu 3 gagnants. Alors, on a tout d'abord sur la première carte pleine, Marcel Cormier de Havre-Saint-Pierre, qui se mérite 2 000 $ avec le G57, une carte achetée au marché tradition. Et sur la deuxième carte pleine, on a Mme Marguerite Bourgeois de Havre-Saint-Pierre, qui a fait bingo avec le I23, et qui se mérite 250 $ avec une carte achetée chez Variété Jaune, parce qu'elle partage le prix avec M. Johnny Cormier de Havre-Saint-Pierre, qui a également fait bingo avec le I23, et qui se mérite également 250 $ avec une carte achetée au dépanneur des Îles. Alors, merci à tous ceux qui ont participé, et félicitations. Nos gagnants. On va aller en musique. Qu'est-ce qu'on pourrait bien écouter en musique, là? Ah, ben oui, on va aller écouter Laurence Saint-Martin avec sa reprise de Sèche tes pleurs. Et David Jalbert avec Rendez-vous. On revient avec... Ben, on va aller faire un petit tour du côté des sports, là. Un tout petit. Petit.
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1: On a tous fini chez Benji, parle-moi d'une école de la vie.
2: Hey, ça me... ça finit sec. Mais oui, j'aime ça. J'aime ça parce que ça... On le remarque. Ça a fini sec. Ah oui. C'est le dernier spectacle de la saison hiver-printemps 2026 du comité de spectacle. Mais vous allez voir, là, ça va aller très vite qu'il y a d'autres spectacles qui vont arriver. Mais pour cette saison-ci, c'est le dernier. Alors, classe moyenne, le 26, c'est vendredi de la semaine prochaine. Et les billets, sont disponibles. Et ça va être tout un show. Ah, ça va être un excellent show. Une gang de jeunes artistes là, émergents qui ont décidé de faire un petit groupe et d'avoir du fun ensemble comme ça. C'est toujours le fun. On va aller rapidement du côté des sports. Pas grand-chose à dire. On va regarder le baseball. Hier, les Maple Leafs, les Blue Jays ont gagné 3-0 à Boston contre les Red Sox. Et le fameux mur géant, le monster, le Green Monster au Fenway Park. C'est au Fenway? Ben oui, c'est ça, c'est au Fenway. Ben oui, c'est au Fenway. Donc voilà, André Jiménez a récolté 2 coups sûrs, 1 point produit, 3 vols. 3 vols de but mercredi, aidant les Blue Jays à gagner 3-0, dépend des Red Sox de Boston. Jiménez a brisé l'impasse avec un simple en troisième. Vladimir Guerrero a ajouté un simple d'un point et un optionnel. Le releveur Simon Woods Richardson, une victoire, 7 défaites, a lancé pendant 3 manches. Il a été chercher la victoire finalement. Et Louis Varland a récolté le 14e sauvetage avec 10 lancés. 3 retraits sur des prises sur 10 lancés. Ça fait pas beaucoup de lancers manqués, ça. Ça n'en fait pas beaucoup. Boston sont 0 en 12 avec des coureurs en position de marquer hier. Ben, ils se sont fait blanchir. Fait qu'ils sont 0 en n'importe quoi, sur à peu près n'importe quoi, là. C'est Jack Bennett qui a eu la défaite. Et il y a aujourd'hui un autre match avec les Red Sox de Boston. À Boston. Et le partant pour les Blue Jays sera celui qui a impressionné beaucoup durant les séries l'année passée, Trey Savage. Là, présentement, il y a 3 victoires, 3 défaites. Là. Il a ralenti un petit peu, moins flamboyant qu'il l'était durant les séries. Mais ça reste un jeune lanceur avec beaucoup de potentiel. Et du côté de Boston, ce sera Sonny Gray qui sera le lanceur partant pour ce soir. Alors voilà. Si je regarde rapidement du côté du classement, les Blue Jays sont 3e dans l'Est de la Ligue américaine. Derrière les Rays, qui sont eux à 3,5 matchs de la tête. En tête, c'est les Yankees avec 45 victoires, 27 défaites et un pourcentage de 625. Alors, les Blue Jays sont à 10 matchs d'écart des Yankees et du premier rang. C'est quand même beaucoup, là. C'est quand même beaucoup. Surtout qu'on pensait que les Blue Jays allaient être dominants cette année. On s'attendait à ce qu'ils commencent la saison au sommet du classement puis qu'ils ne le quittent jamais. Finalement, c'est un petit peu plus difficile que prévu. Mais bon, c'est des choses qui arrivent. Eh oui. On va à la musique. On va aller écouter Miles Smith avec Stay If You Wanna Dance et Miley Cyrus avec Heart of Glass. On revient avec les nouvelles régionales et la météo.
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5: Bonjour, ici Sophie-Anne Mailloux. Nous sommes jeudi le 18 juin 2026. Bienvenue à vos informations régionales. La convention collective des employés syndiqués de la municipalité de Havre-Saint-Pierre prend fin le 30 septembre prochain. En vigueur depuis le 1er octobre 2020, l'entente sur 6 ans précise les conditions de travail des 29 employés syndiqués, permanents et saisonniers de la municipalité. En réunion publique le mois dernier, le Conseil municipal de Havre-Saint-Pierre a donné un mandat à la firme Léron Service Conseil afin que l'employeur soit accompagné dans sa négociation face à l'exécutif syndical. Les négociations sont maintenant amorcées. Avis aux résidents de Havre-Saint-Pierre, il est possible de donner son nom pour obtenir un espace de jardinage appelé jardinet à l'intérieur des jardins communautaires et collectifs de Havre-Saint-Pierre. Situé au 1465 de la rue du Canot, le projet, qui se déploie sur 3 terrains prêtés par la municipalité, est en préparation depuis plus d'un an. Le comité annonce maintenant être en démarrage. 40 espaces individuels seront attribués au cours des prochains jours et 10 espaces collectifs seront ensemencés. Les personnes intéressées peuvent se manifester via la page Facebook Jardin communautaire et collectif de Havre-Saint-Pierre. En devenant membre au coût de 20 $ pour l'année, vous aurez un jardinet en location, des graines et des substrats en quantité suffisante pour la saison, de même qu'une clé pour accéder au cabanon contenant tout l'équipement nécessaire au jardinage. L'adhésion au jardin communautaire vous permettra aussi de recevoir plusieurs conseils et informations en horticulture, de quoi vous guider dans la réalisation de vos plantations. L'ouverture officielle du jardin communautaire et collectif de Havre-Saint-Pierre est prévue pour le 23 juin prochain. C'est ce qui complète vos informations régionales. 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À tous et à toutes, une bonne journée.
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0: Il est 6h32, on va aller faire un tour de la météo. Alors, du côté de Havre-Saint-Pierre, actuellement, c'est 7 degrés avec de la brume. La visibilité est légèrement réduite, là, soyez prudents et soyez attentifs. Le taux d'humidité est à 98%, on a des vents d'est à 11 km/h. On prévoit aujourd'hui du brouillard qui se dissipe ce matin. Ensuite, ça devient généralement nuageux. On est pas mal rendu là, là, c'est très couvert actuellement. Dégagement tard ce matin, ça devient... on a des vents d'est, oui, à 20 km/h ce matin, maximum de 16, indice UV de 6 ou élevé. Ce soir et cette nuit, c'est un ennuagement avec de la pluie qui débute après minuit, vent d'est de 20 km/h, des rafales à 40 km/h, minimum de 9. Demain, vendredi, de la pluie avec des vents d'est de 40 à 60 km/h, maximum de 13. Samedi, de la pluie intermittente, maximum de 15. Et dimanche, alternance soleil-nuage, maximum de 16. Les normales de saison pour un 18 juin, maximum 17, minimum 8. Le soleil s'est levé à 4h03 et se couchera à 20h28. Ailleurs en Mingani, mais les températures varient entre 7 et 8. Entre 7 et 8 degrés. C'est nuageux partout. Des vents à 10 km/h, 10 à 20 km/h partout. Alors, sensiblement, le même portrait partout sur le territoire de la Mingani. Les marées, la prochaine à Havre-Saint-Pierre, elle est à 10h07. Marée basse à 0,3 m ou 0,9 pieds. Il y a 15h28, marée haute à 1,3 m. 4,1 pieds. Elle était dure à arrondir, celle-là. Du côté de Rivière-au-Tonnerre, à 11h04, marée basse à 0,3 m ou 0,8 pieds. Et à 16h50, marée haute à 1,8 m, 5,9 pieds. Les traversiers, il n'y a rien à dire un matin. Tout fonctionne normalement. Pour une rare fois. On va en profiter. Et du côté de la Sopfeu, ben, l'indice de danger d'incendie demeure bas. Il n'y a pas de restriction en vigueur là, pour le territoire de la Mingani. Alors, on demeure prudent, on fait attention. On respecte les consignes de sécurité pour le feu tout le temps. Et on évite que Carole vienne nous chicaner. C'est Miami Vice, ça, avec Don Johnson, qui montrait sa petite cheville.
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0: Alors, aujourd'hui, on est le 18 juin. On tardera pas trop parce que... ouais, non, c'est ça. On n'a pas beaucoup de temps pour les éphémérides et les anniversaires. Voilà. Alors, on va y aller vite, là, avec quelques-unes que je vois ici. Des gens plus connus, là, vraiment. Ben, il n'y en a pas beaucoup un matin. C'est tranquille, pas mal. Il y a un chanteur, Blake Shelton, que j'ai pas mis dans mes sélections musicales parce que il roule déjà énormément sur nos ondes, là, avec le country. Que je vais choisir d'autres choses. Isabella Rossellini, l'actrice américaine, hein, elle est d'origine américaine, 74 ans aujourd'hui. C'est pas mal ça. C'est vraiment tranquille le matin dans les naissances puis les décès. Là. L'actrice française Anouk Aimé est décédée le 18 juin 2024. Donc, il y a 2 ans, elle avait 92 ans. Et c'est ça qui est ça. Vraiment, je vous l'ai dit, il n'y avait pas grand-chose le matin. Mais là, on a les anniversaires musicaux, par exemple. On a Paul McCartney. Paul McCartney fête ses 84 ans aujourd'hui. 84 ans. Vous savez qu'il y a des rumeurs hein, depuis les années 70 qui dit que Paul McCartney est mort et que c'est un sosie ou même un robot qui le remplace. Et là, ben, plus il vieillit et plus il continue à faire des shows, ben, avoir l'air d'un monsieur en forme, plus les gens disent, ben, coudonc, ça peut être vrai finalement. On ne sait pas. Alors, Paul McCartney a 84 ans aujourd'hui. On va l'écouter Band on the Run et Dizzy Reed. Dizzy Reed était membre de Guns N' Roses. Ben, il l'est toujours, je pense. Parce que le groupe vivote, là, il est pas fort, mais il est pas mort. Donc, 62 ans pour Dizzy Reed de Guns N' Roses. On va aller écouter Don't Cry, parce que c'est plus mollo un petit peu là, pour ce matin. Alors, on va écouter ça tout de suite et on revient avec l'agenda communautaire.
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3: Il est 6h48 minutes. On fait un survol des événements à venir pour l'agenda communautaire. Alors, on a les AA qui invitent les gens à son congrès annuel régional. Donc, des alcooliques anonymes qui se tiendra à Sept-Îles du 19 au 21 juin. Et c'est à l'hôtel Sept-Îles, ouvert à tous. L'événement réunira des membres de la Côte-Nord et d'ailleurs au Québec pour une fin de semaine de témoignages, de partage et d'entraide autour du rétablissement de l'alcoolisme. Et le thème, c'est accueil et amour cette année pour le congrès des AA. Du côté du complexe aquatique, ben c'est le temps de vous inscrire pour les activités d'été. Inscription à la session estivale du complexe aquatique de la Mingani sont en cours du 15 au 23 juin. Vous avez donc jusqu'au 23 pour vous inscrire. Cours de natation intensif pour les enfants, entraînement, mise en forme. Pour tous les détails, allez sur le site de la MRC de Mingani. On vous rappelle que le Kiyorama et le restaurant du Kiyorama seront fermés dès le 19 juin jusqu'au 19 août. Alors, ça ferme le 19 à 19h et ça rouvre le 19 août à 11h. 30 juin, il y aura une assemblée générale exceptionnelle au Centre d'action bénévole de la Mingani. Alors, 30 juin à 18h, ça sera au Centre d'action bénévole. Et l'objet là, de cette réunion, c'est modification des règlements généraux catégorie membres. Alors, votre présence est importante. Je vous ai dit, le dernier spectacle de la saison hiver-printemps 2026 du comité de spectacle, ben, c'est classe moyenne, vendredi le 26 juin. Les billets sont au coût de 35 $. On en aura à faire tirer. Il y a un appel d'offres qui a été fait pour le déneigement et l'épandage d'abrasifs dans les zones scolaires, dans les cours d'école de la Mingani, ou d'Havre-Saint-Pierre plutôt. Alors l'appel d'offres, c'est le 001-neige-26-31-01. Si vous avez manqué ça puis que vous en avez besoin, rappelez-moi, je vais vous le donner. Donc, tous les documents peuvent seulement être obtenus par le SEAO et vous devez remplir soit dans le SEAO ou sur papier l'appel d'offres et ensuite soit l'envoyer par moyen électronique si vous l'avez fait dans le SEAO ou aller le porter en personne si vous l'avez fait papier au 1235 rue de la Digue. Vous avez jusqu'au 22 juin à 11h et à 11h, ben, on va ouvrir les soumissions pour voir là, qu'est-ce qui a été soumissionné. Il y a la rue, pas la rue, mais plutôt sur le pont de la rivière Jupitagon. Il y a des travaux actuellement hein, et la circulation se fait en alternance avec un feu de circulation. Et demain, il y aura la marche inclusive à partir de la promenade des anciens, stationnement à Pélagie-Cormier de 11h à midi. Les billets à 100 $ sont revenus et là, ben, on va arriver dans les emplois. Fait que pour les emplois, on va y aller vraiment là, avec... pas vrai avec, mais plutôt, on va y aller plutôt tantôt. Aïe aïe, dans la deuxième heure. On va y aller avec les offres d'emploi. Fait que là, on va y aller en musique. Hein. Je vais mettre une petite toune pas longue parce qu'on a plus de temps que prévu. Tiens, Pat Benatar, Hit Me With Your Best Shot. Et Tom Petty avec Free Falling. On s'en va écouter ça pour terminer l'heure. On revient avec les nouvelles régionales et ben, la deuxième heure.
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8: Bonjour, ici Sophie-Anne Mailloux. Nous sommes jeudi le 18 juin 2026. Bienvenue à vos informations régionales. La convention collective des employés syndiqués de la municipalité de Havre-Saint-Pierre prend fin le 30 septembre prochain. En vigueur depuis le 1er octobre 2020, l'entente sur 6 ans précise les conditions de travail des 29 employés syndiqués, permanents et saisonniers de la municipalité. En réunion publique le mois dernier, le conseil municipal de Havre-Saint-Pierre a donné un mandat à la firme Léron Service Conseil afin que l'employeur soit accompagné dans sa négociation face à l'exécutif syndical. Les négociations sont maintenant amorcées. Avis aux résidents de Havre-Saint-Pierre, il est possible de donner son nom pour obtenir un espace de jardinage appelé « jardinet » à l'intérieur des jardins communautaires et collectifs de Havre-Saint-Pierre. Situé au 1465 de la rue du Canot, le projet, qui se déploie sur 3 terrains prêtés par la municipalité, est en préparation depuis plus d'un an. Le comité annonce maintenant être en démarrage. 40 espaces individuels seront attribués au cours des prochains jours et 10 espaces collectifs seront ensemencés. Les personnes intéressées peuvent se manifester via la page Facebook Jardin communautaire et collectif de Havre-Saint-Pierre. En devenant membre au coût de 20 $ pour l'année, vous aurez un jardinet en location, des graines et des substrats en quantité suffisante pour la saison, de même qu'une clé pour accéder au cabanon contenant tout l'équipement nécessaire au jardinage. L'adhésion au jardin communautaire vous permettra aussi de recevoir plusieurs conseils et informations en horticulture, de quoi vous guider dans la réalisation de vos plantations. L'ouverture officielle du jardin communautaire et collectif de Havre-Saint-Pierre est prévue pour le 23 juin prochain. C'est ce qui complète vos informations régionales. 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À tous et à toutes, une bonne journée.
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10: Bon jeudi tout le monde, il est 7h03, nous sommes le 18 juin, mais c'est jeudi, ben oui. Ce qui veut dire que hier, il y avait du bingo et qu'on a des gagnants à nommer ce matin. Ah que oui! Alors on a 3 gagnants sur le Bingo Express d'hier. Tout d'abord sur la première carte pleine, elle est seule. C'est une gagnante de 2000$. Elle a fait bingo avec le G57 et sa carte a été achetée au marché Tradition de Havre-Saint-Pierre, Madame Marcel Cormier, qui remporte le premier prix de 2000$. Sur la deuxième carte pleine, ben là, on a 2 gagnants. Marguerite Bourgeois de Havre-Saint-Pierre qui a fait bingo avec le I23. Elle a acheté sa carte chez Variété Jonf. Elle est donc plus riche de 250$ ce matin. Et M. Johnny Cormier de Havre-Saint-Pierre également qui a fait bingo aussi avec le I23 avec une carte achetée au dépanneur des îles. Et il se mérite également 250$. Alors, merci à tous ceux qui ont participé, à tous ceux qui ont contribué, à tous ceux qui permettent à leur média local de continuer et de subsister. Merci beaucoup. Alors voilà, du côté de la météo maintenant, il fait 8 à Havre-Saint-Pierre, c'est nuageux, le taux d'humidité est à 95%, on a des vents d'est à 15 km/h et ce portrait-là, là, ben, peu importe où vous êtes en Mingani actuellement, c'est exactement la même affaire chez vous, sauf à Rivière-au-Tonnerre, je pense. Non, pas vrai. À Rivière-Saint-Jean. À Rivière-Saint-Jean, il fait 7 au lieu de 8. C'est la seule différence. Dans toute la Mingani, là, c'est la seule différence. C'est vraiment la seule affaire qui change si on change d'endroit. Pour le reste, c'est 8 avec des nuages partout. Aujourd'hui, ce sera brouillard qui se type le matin, puis ça devient généralement nuageux. C'est là qu'on est rendu, avec un dégagement tard en matinée, dans des vents d'est, avec le maître-heure ce matin, un maximum de 16. Et ce soir et cette nuit, c'est un ennuagement avec la pluie qui débute après minuit, vent d'est de 20 à 40 km/h, minimum de 9. Alors, je vous rappelle, samedi, c'est le club, s'il me plaît, au portail Pélagie Cormier. Là, il y a des activités qui ont été annulées ou déplacées là, en fin de semaine. Là. Alors, rapidement, là, on va les nommer. Tout d'abord, la manif qu'il devait y avoir pour les permis de pêche récréatifs, comme l'année passée, là, avec la gang à Roc qui avait été pêchée, puis qui avait été pêchée, puis c'est ça, c'était une manifestation là, pour demander le droit de pêcher, faire de la pêche récréative. Ben, il devait y avoir une autre manif. Samedi, en même temps que le club, s'il me plaît. Puis on aurait été en contact avec eux. Mais malheureusement, avec la température qu'ils annoncent en fin de semaine, je comprends que ça ne lui tente pas trop d'aller se planter là puis d'aller sortir en bateau quand il fait vraiment pas beau. Alors, c'est remis. Fait que si vous aviez planifié samedi aller à la manif pour les permis de pêche récréatifs, c'est remis à une date ultérieure. Rock va annoncer ça. Puis on va pouvoir vous le communiquer là, dès qu'on le saura, dès qu'on aura l'information. Il y a également la fête de la Saint-Jean du côté de Magpie, qui devait avoir lieu en fin de semaine. C'est remis au 27. Alors, c'est remis soit... L'activité est remise au samedi suivant, soit le samedi 27 juin. En fait, la Saint-Jean-Baptiste à Magpie. Rapidement, tu sais, si ça vous tente de savoir là, ce qu'il y a. Hot dog en vente sur place, boisson gazeuse, apportez votre boisson préférée, météo, ambiance musicale assurée. Pour agrémenter la journée et la soirée, tout chanteur ou musicien amateur sera le bienvenu. Fait que c'est un gros party finalement là, à Magpie, mais ça sera pas samedi prochain, ça va être le 27 parce qu'il annonce de la flotte toute la fin de semaine. Alors voilà. Fait que là, j'ai annoncé pour ça. Ben c'est pas mal ça. Ben oui. Fait qu'en fin de semaine, le samedi, club, s'il me plaît, on sera là avec vous hein, de 10h à 17h. Il y a plein de prêts gagnés. On va les nommer tout à l'heure avec les montants. Et ben on vous attend. Venez manger des hot dogs. Et il va y avoir une surprise aussi hein, en après-midi, étant donné que c'est le 30e anniversaire du club, s'il me plaît. Ben on va faire une petite surprise spéciale. Alors voilà. On va aller en musique. On va aller écouter Eurythmics avec Here Comes the Rain Again parce que il mouille pas mal là, dans cet incident. Moi, je pense que oui. Fait qu'on va aller écouter ça et on revient avec... on va continuer avec des manchettes, des nouvelles. Et on va continuer également avec le défi de M. Chicoine. Alors, on y va avec une question de culture générale ce matin dans le monde de la musique.
11: 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Quel était le vrai nom du chanteur québécois très populaire que l'on connaissait sous le nom de Boule Noire? Pour donner la réponse, composez le 418-538-2453. Et bonne chance!
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4: 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C'est pour vous inviter au club S'il me plaît en après-midi, samedi. Il y aura la réponse à la question de M. Chicoine, ça va être offert. 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Eh oui. Avez-vous trouvé c'était quoi? 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Eh oui. 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Un beau kit, soit pour renouveler vos outils ou peut-être pour commencer à votre kit d'outils. Tu sais, là, on se fait un kit de démarrage. Hein, quand on est jeune, là, à un moment donné, on approche de 18 ans, on commence à penser à l'étudier à l'extérieur, on commence à se monter un kit. C'est un trousseau. On appelait ça un trousseau dans le temps. Hein? Ah oui. Bien, ça prend des outils aussi dans le trousseau. On y pense pas aux outils, on pense aux assiettes, aux fourchettes, on pense à la poire à dinde, on pense au siphon à toilette, on pense à toutes sortes d'affaires, mais on pense pas aux outils. 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Un téléviseur Samsung 4K 75 pouces, ça, je dirais pas non. Une TV chez nous qui s'en retourne, là, ma TV de gaming, elle s'en retourne. Fait que je dirais pas non. Et que je dirais pas non. 1817 $ le téléviseur Samsung. 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Ah, c'est magnifique. Hein? Mais ce qui est le fun aussi, c'est vous allez pouvoir venir nous voir samedi, vous allez pouvoir venir jaser avec nous, venir nous serrer la pince, venir manger des hot dogs avec nous, venir jaser. C'est toujours très plaisant cette journée-là parce qu'on croise plein d'auditeurs à qui on n'a pas nécessairement la chance de parler. Hein. Des fois, au téléphone, on se dit un petit bonjour, mais ça s'arrête là. Tandis que l'autre club, s'il me plaît, on a le temps des fois de jaser un petit peu, de serrer la pince. Alors, c'est toujours agréable de voir les visages des gens qui nous écoutent, les gens qui participent à M. Chicoine, les gens qui nous téléphonent, les gens qui gang au bingo. C'est toujours le fun de pouvoir mettre un visage sur les noms. 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Eh oui, on sait jamais. Genre, moi, je gagne jamais rien. Ben, il faut participer pour gagner. Peut-être que, sait-on jamais. Alors voilà, on va aller en musique. On va aller écouter Whedon avec Les Néons du Last Call et Joe Robichaud avec Des Chansons d'amour. On va revenir avec les nouvelles régionales et on va y aller aussi avec la météo. Et après, on aura les offres d'emploi vers 7h45. Alors, je vous invite à aller chercher papier-crayon si vous êtes à la recherche d'un emploi. On en a de plus en plus, là. Et les employeurs, si vous avez des emplois à offrir, envoyez-nous-les, ça va nous faire plaisir. On a une section emploi dans l'agenda communautaire et ça va nous permettre de vous mettre en contact avec la perle rare qui attend d'avoir un emploi chez vous.
3: 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Quel était le vrai nom du chanteur québécois très populaire que l'on connaissait sous le nom de Boule Noire? Pour donner la réponse, composez le 418-538-2453. Et bonne chance!
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2: Bonjour, ici Sophie-Anne Mailloux. Nous sommes jeudi le 18 juin 2026. Bienvenue à vos informations régionales. La convention collective des employés syndiqués de la municipalité de Havre-Saint-Pierre prend fin le 30 septembre prochain. En vigueur depuis le 1er octobre 2020, l'entente sur 6 ans précise les conditions de travail des 29 employés syndiqués, permanents et saisonniers de la municipalité. En réunion publique le mois dernier, le conseil municipal de Havre-Saint-Pierre a donné un mandat à la firme Léron Service Conseil afin que l'employeur soit accompagné dans sa négociation face à l'exécutif syndical. Les négociations sont maintenant amorcées. Avis aux résidents de Havre-Saint-Pierre, il est possible de donner son nom pour obtenir un espace de jardinage appelé « jardinet » à l'intérieur des jardins communautaires et collectifs de Havre-Saint-Pierre. Situé au 1465 de la rue du Canot, le projet, qui se déploie sur 3 terrains prêtés par la municipalité, est en préparation depuis plus d'un an. Le comité annonce maintenant être en démarrage. 40 espaces individuels seront attribués au cours des prochains jours et 10 espaces collectifs seront ensemencés. Les personnes intéressées peuvent se manifester via la page Facebook Jardin communautaire et collectif de Havre-Saint-Pierre. En devenant membre au coût de 20 $ pour l'année, vous aurez un jardinet en location, des graines et des substrats en quantité suffisante pour la saison, de même qu'une clé pour accéder au cabanon contenant tout l'équipement nécessaire au jardinage. L'adhésion au jardin communautaire vous permettra aussi de recevoir plusieurs conseils et informations en horticulture, de quoi vous guider dans la réalisation de vos plantations. L'ouverture officielle du jardin communautaire et collectif de Havre-Saint-Pierre est prévue pour le 23 juin prochain. C'est ce qui complète vos informations régionales. 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À tous et à toutes, une bonne journée.
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0: Il est 7h31, on va aller faire un tour de la météo. Alors, Havre-Saint-Pierre, c'est 8 degrés actuellement. Le ciel est nuageux, le taux d'humidité est à 95% et on a des vents d'est à 15 km/h. On prévoit aujourd'hui un brouillard qui se dissipe le matin. Je vais arrêter d'en parler, il finit le brouillard. Là, on est rendu vraiment un ennuagement là, général présentement. Dégagement tard ce matin avec des vents d'est de 20 km/h, maximum de 16 et un indice UV de 6 ou élevé. Ce soir et cette nuit, c'est un ennuagement avec la pluie qui débute après minuit, des vents d'est de 20 km/h, des rafales à 40, minimum de 9. Vendredi, demain, de la pluie avec des vents d'est de 40 à 60 km/h, maximum de 13. Samedi, pluie intermittente, maximum de 15. Dimanche, alternance soleil-nuage, maximum de 16. Les normales de saison pour un 18 juin, maximum 17, minimum 8. Le soleil s'est levé à 4h03 et va se coucher à 20h28. Ailleurs en Mingani, ben c'est 8 degrés partout, sauf Port-Meunier qui fait 9. Ben oui, et c'est nuageux partout, avec des vents là, à peu près 10 km/h partout. Donc, à peu près le même portrait partout en Mingani, incluant Havre-Saint-Pierre. Ah, c'est monsieur qui mange des chips, ça. Il rit de bon cœur. Ah. Les marées, la prochaine Havre-Saint-Pierre, elle est prévue à 10h07. Marée haute, marée basse, oui, à 0,3 m, 0,9 pieds. Et à 15h28, là, c'est la marée haute, 1,3 m, 4,1 pieds. À Rivière-au-Tonnerre, la prochaine marée, elle est à 11h04. Marée basse à 0,3 m ou 0,8 pieds. Et à 16h50, marée haute à 1,8 m, 5,9 pieds. Les traversiers, il n'y a rien à dire. Je vais quand même faire une mise à jour, parce que des fois, je me dis, ben oui, d'un coup, il y aurait un message qui apparaît. Ben non, il n'y a rien à dire. Les traversiers, tout va bien, selon les horaires habituels. Et pour ce qui est de la Sopfeu, l'indice de danger d'incendie pour le territoire de la Mingani demeure bas actuellement. et il n'y a pas de restrictions en vigueur. Donc, on fait attention, on demeure prudent, on continue de suivre les consignes, mais il n'y a pas de restrictions. Ça donne le goût de faire du surf, même si j'ai jamais fait du surf, ça. Ben oui.
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0: 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Et voilà, il est 7h34. Demain, c'est vendredi. Demain, c'est vendredi de monde. Là, j'ai mon ami Yannick qui m'a envoyé plein d'idées de thèmes. Il y a plein de gens qui m'envoient des idées de thèmes comme ça. Puis des fois, ça m'aide un petit peu à trouver des thèmes. Mais là, c'est la fête des pères dimanche. Puis la fête des pères, là, on la manque souvent. On la manque souvent, la fête des pères. Ben oui, ben c'est ça, c'est la fête des pères. C'est les papas, on est comme... Ah, pas grave, pas grave. De même, mais ça serait le fun de la souligner. Fait que demain, on va faire des chansons, demande spéciale, que des chansons qui ont rapport avec votre père, peut-être avec votre propre paternité aussi. C'est peut-être une chanson qui est chère à vous comme papa avec vos enfants ou avec un de vos enfants qui je sais pas moi, qui a été malade, puis cette chanson-là vous a accompagné durant ça. Puis, mais ça peut être mille affaires, là, mais ça a le rapport avec les papas. Alors, chanson qui a rapport avec les papas demain. Ça peut être aussi une chanson pour les papas. C'est mon père, c'est moi le plus fort, c'est mon père. C'est quoi ça, Linda Lemay, hein? Ah, ben on l'a pas. On n'a pas Linda Lemay. Ben voyons donc, qu'est-ce que c'est ça? À moins qu'elle écrit avec un Y, peut-être. Ah, elle écrit avec un Y. Ah, oh, hein? Ça, ça n'est une chanson de pour les pères. Le plus fort, c'est mon père. C'est, peu importe, allez-y, là, vraiment, là, très large. La musique que votre père aime, votre père aimait, la musique qu'il écoutait dans le char. Je veux pas, moi, votre père vous embarquait dans le char, là, puis écoutez, c'était silence, parce que là, il écoutait, je sais pas, moi, Bad to the Bone, ou, ben, c'est ça, il écoutait de la musique. Oui, il écoutait les Rolling Stones dans le char, puis on écoutait de la musique. C'est peut-être ça. Peut-être que votre père jouait de la musique aussi, peut-être qu'il y a des chansons qu'il aimait faire. On y va vraiment avec un thème très, très large, là, pour la fête des papas. Alors, on va y aller en musique maintenant avec le défi du jour de M. Chouan, de Jerry Cans avec You Cook et Alanis avec Too Hot.
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3: Eh oui, on y va avec les offres d'emploi. On va y aller en rafale parce qu'il y en a beaucoup. Alors, du côté du marché tradition, on est à la recherche d'un concierge. C'est un poste de soir avec des avantages sociaux, horaires flexibles. Si vous voulez plus d'informations, allez directement au marché tradition. Et vous pourrez avoir tous les détails. Il y a un boucher recherché également pour le marché tradition. Alors, nous recherchons un boucher ou aide de boucher afin de compléter notre équipe. Formation offerte sur place. Envie de faire partie d'une belle équipe avec une belle ambiance. Alors, on peut aller sur place au marché tradition ou par téléphone 418-538-2010 ou par courriel TRA00767 Marché Vigneau, tout dans un mot, @sobase.com. Encore une fois, si vous manquez une information, appelez-moi, je vais vous la redonner par téléphone. Du côté du Centre d'action bénévole de la main gagnée, on est à la recherche de gens pour la popote roulante. Alors, environ une heure de votre temps, avec un horaire flexible, un geste simple qui va aider plein de gens. Alors, pour faire la livraison là, de popote roulante, vous pouvez contacter le Centre d'action bénévole au 418-538-1332 ou info@cabmaingagnée.org. Évidemment, ça, c'est un emploi bénévole avec le CAB. Pièce d'auto Napa, je t'ai arrêté hier, dis bonjour. 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On est en train d'évaluer là, ce qu'on a reçu comme candidature. On aimerait ça continuer encore à l'annoncer quelques jours. Fait qu'on va continuer là, jusqu'à la semaine prochaine. Napa Pièce d'auto qui est à la recherche d'un spécialiste aux pièces. 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Napa Canada. Ça se dit vite, ça, c'est le fun. C'est comme Ah, oui, il y a plein de A. J'ai de la misère à mettre ma feuille à sa place. Du côté du restaurant La Promenade, on est à la recherche de plongeurs d'urgence. En temps plein, temps partiel, disponible dès maintenant. Embauche rapide, horaires et conditions à discuter. Accessible à tous, travailleurs, débrouillards, étudiants, retraités, intéressés à faire partie de l'équipe dynamique du restaurant La Promenade. Passez sur place si vous voulez avoir des informations. Du côté de l'espoir de Chelna également, on est à la recherche de personnes. En fait, une intervenante en milieu de vie, poste de nuit. Donc voilà, c'est un poste là pour répondre aux besoins de la clientèle, appliquer les plans d'intervention thérapeutique, s'assurer de l'entretien ménager. Désirer travailler avec une clientèle ayant des besoins particuliers, être ouvert à de nouveaux apprentissages, sens des responsabilités. De minuit à 8 heures, selon un horaire de 7 jours sur 14, semaine 1, 24 heures, semaine 2, 32 heures, salaire entre 25 et 32, 26 69 prime de nuit plus prime de fin de semaine. Alors, pour postuler, vous devez contacter Chani Lamoureux à administration@espoirdechelna.ca ou 418-538-3672, poste 1. Ensuite de ça, on a équipement Mangani. Du groupe Equanichit, qui est à la recherche d'une magasinière ou d'un magasinier commis aux opérations du garage mécanique. C'est un emploi permanent à temps plein, 30 à 35 heures semaine, à Havre-Saint-Pierre. On débute immédiatement. Alors, pour postuler sur ce poste, vous avez jusqu'au 30 juin à 16 heures. Vous devez contacter smichel@gestionka.com. Même chose aussi, mais cette fois-ci, c'est pour un mécanicien. C'est toujours Mangani Équipement. Alors, c'est un poste de permanent temps plein 30 à 40 heures semaine, Havre-Saint-Pierre, dès que possible. C'est un mécanicien de machinerie lourde, là. Fait que vous devez avoir les cartes de compétences et les connaissances pour faire ce métier. Et vous devez postuler en écrivant à smichel@gestionka.com avant le 30 juin à 16 heures. Évidemment, on a Moustassino qui est à la recherche de préposés à la pension canine. Alors, poste saisonnier 10 à 15 heures par semaine avec possibilité d'heures supplémentaires hors saison. Et c'est pour donner un coup de main, là, du côté de Moustassino. Pour les contacter, oui. Moustassino@gmail.com. C'était des offres d'emploi. Hey, on est bon, on est arrivé pas mal dans le timing. Alors, on va y aller maintenant en musique pour terminer cette heure. On va y aller avec Cat Stevens. Je vais y aller avec deux chansons qui pourraient être demain dans les demandes spéciales pour la fête des papas. Alors, tout d'abord, Cat Stevens avec Father and Son et Sarah McLachlan avec Song for My Father. Ben, c'est ça. Fait que ça serait des chansons qui pourraient passer demain, parce que le thème demain, ça va être la fête des papas.
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6: Bonjour, ici Sophie-Anne Mailloux. Nous sommes jeudi le 18 juin 2026. Bienvenue à vos informations régionales. La convention collective des employés syndiqués de la municipalité de Havre-Saint-Pierre prend fin le 30 septembre prochain. En vigueur depuis le 1er octobre 2020, l'entente sur 6 ans précise les conditions de travail des 29 employés syndiqués, permanents et saisonniers de la municipalité. En réunion publique le mois dernier, le conseil municipal de Havre-Saint-Pierre a donné un mandat à la firme Léron Service Conseil afin que l'employeur soit accompagné dans sa négociation face à l'exécutif syndical. Les négociations sont maintenant amorcées. Avis aux résidents de Havre-Saint-Pierre, il est possible de donner son nom pour obtenir un espace de jardinage appelé « jardinet » à l'intérieur des jardins communautaires et collectifs de Havre-Saint-Pierre. Situé au 1465 de la rue du Canot, le projet, qui se déploie sur 3 terrains prêtés par la municipalité, est en préparation depuis plus d'un an. Le comité annonce maintenant être en démarrage. 40 espaces individuels seront attribués au cours des prochains jours et 10 espaces collectifs seront ensemencés. Les personnes intéressées peuvent se manifester via la page Facebook Jardin communautaire et collectif de Havre-Saint-Pierre. En devenant membre au coût de 20 $ pour l'année, vous aurez un jardinet en location, des graines et des substrats en quantité suffisante pour la saison, de même qu'une clé pour accéder au cabanon contenant tout l'équipement nécessaire au jardinage. L'adhésion au jardin communautaire vous permettra aussi de recevoir plusieurs conseils et informations en horticulture, de quoi vous guider dans la réalisation de vos plantations. L'ouverture officielle du jardin communautaire et collectif de Havre-Saint-Pierre est prévue pour le 23 juin prochain. C'est ce qui complète vos informations régionales. 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À tous et à toutes, une bonne journée.
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0: il est 8h02. Ah, ben oui. Il y en a de belles choses qui s'en viennent là, en fin de semaine. Malgré la température, nous, on maintient le club S'il me plaît. Donc, le club S'il me plaît, là, pour l'instant, il n'y a rien qui est changé. Ça se fait au portail Pélagie-Cormier, samedi de 10h à 17h. On a tout près de 10 000 $ en prix à faire gagner aux alentours de 17h. Il va y avoir une surprise à 14h30. Si vous voulez savoir c'est quoi la surprise, ben vous avez juste à trouver la réponse à la question de M. Chicoine dans la publicité. Ben oui, il pose une question dans une publicité. Hey! Fait que là, le monde appelle, puis là, c'est tout mélangé un matin parce qu'on a comme deux questions en même temps. Fait que ça mélange un peu les gens. Mais il y a une publicité qui a été faite par M. Chicoine pour annoncer une surprise là à 14h30 samedi. Fait qu'il y a plein de belles choses qui s'en viennent et on va vous tenir au courant, évidemment, si jamais il y a des changements. C'est sûr que s'il y a des vents à 75 km/h sur le quai avec de la pluie abondante samedi, on restera pas là. Ça sera pas le fun. Les gens viendront pas nous voir. On va s'organiser autrement. Alors, restez attentifs. Si jamais il y a des changements, on va vous tenir au courant. Puis on va vous dire là, ce qui se passe. Si jamais on doit faire des changements, on doit prendre des décisions. Par contre, il y a deux affaires déjà là, qu'on déplace qui devait avoir lieu en fin de semaine. Tout d'abord, samedi, il devait y avoir la manif pour des permis de pêche récréatifs, hein, comme l'année passée. L'association de chasse et pêche de Havre-Saint-Pierre a décidé de déplacer à une date ultérieure. Donc, restez attentifs. Mais ça ne sera pas samedi. Parce que samedi, il fera pas beau. Puis aller faire de la pêche quand il fait pas beau, c'est ça. Ça aurait été ordinaire, mettons. Là. Ça aurait été moins festif que l'année passée. Donc, on a décidé de déplacer à une date ultérieure. Il y a également la fête de la Saint-Jean à Magpie qui devait avoir lieu samedi et qui est déplacée au 27, donc samedi de l'autre semaine. Quand même pas si pire. Évidemment, là, on fait des activités extérieures. Si on peut faire en sorte que on choisit une journée où il fait beau, ben c'est toujours plus agréable. Alors, la fête de la Saint-Jean à Magpie, là, si vous aviez l'intention d'y aller ou d'y participer, c'est remis au 27. La manifestation pour les permis de pêche récréative, c'est remis à une date ultérieure. Rock va nous informer. On va vous dire de toute façon quand arrivera le moment là, à la radio. On va vous l'annoncer pour vous dire quand et où ça se tiendra. Inquiétez-vous pas. On est en contact avec M. Boudreau en permanence, tout le temps. Tout le temps, tout le temps. On a un téléphone spécial. Même pas besoin de signaler comme dans Batman. On décroche, Rocky est au bout. Tout le temps. C'est incroyable. Blague à part. Donc, on va vous tenir au courant. Hier, j'ai parlé avec Luc Picard pour le Festival de la famille. Hein, ça s'en vient. Sauf aussi, ça s'en vient très rapidement. Gros événement à Havre-Saint-Pierre durant les fins de semaine. Pas les fins de semaine, mais pendant les semaines de la construction. Et là, cette année, ça commence le mercredi. On rajoute une journée avec un spectacle. Spectacle, bon, c'est devenu un secret de on appelle ça un secret de polichinelle, là, un secret que tout le monde sait, parce que les deux frères ont annoncé le spectacle avant qu'on ait eu le temps de faire la surprise. Donc, la rumeur circulait déjà que mercredi, il allait avoir un spectacle supplémentaire avec les deux frères. Spectacle familial, alors on invite les gens à y aller en famille. C'est plus mollo un petit peu, hein, c'est moins festif, moins festif un peu, mais c'est un plaisir en famille là, pour les deux frères mercredi. Les mêmes activités qui reviennent, les activités toujours populaires, hein, les fous du roi qui sont là, tournoi de volleyball, le tournoi de volleyball qui est victime de son succès là, au Festival de la famille. Là. Alors cette année, on va prendre les inscriptions un peu différemment, on va essayer d'ajuster ça pour que ce soit équitable pour tout le monde. Alors il y a beaucoup de belles activités qui s'en viennent, et là, il y a les billets à 100$ qui sont toujours disponibles. Là. Le tirage se fait le 15 juillet, ça veut dire dans un mois à peu près, il y a quelqu'un qui va gagner 10 000$. Parce que c'est le premier prix, 10 000 $ et le deuxième prix, c'est 5 000. Le troisième prix, c'est également 5 000. Donc, voilà. On va pouvoir vous offrir ça avec les billets à 100 $ qui sont déjà disponibles ou encore disponibles. Donc, voilà, si vous voulez avoir des billets, vous pouvez les acheter auprès des membres du comité chez ARP Gaz, chez OK Pneus. Il faudrait bien que je trouve ma feuille, hein? Hey, je tombe direct dessus. Variété jaune, Fauquet Pneu, dépanneur Arnois et les membres du comité du Festival de la famille. Alors voilà. On va aller en musique. On va aller écouter William Cloutier avec Zach Chico et on dit où on dansait autrefois. Voilà. Michel Brault avec Prends tes clics puis Prends tes claques.
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2: Il est 8h16. Quand on fait une émission de 3 heures comme ça le matin, évidemment, c'est tôt. On commence de bonne heure. Et là, tranquillement, pas vite, au fur et à mesure que l'émission avance, l'actualité se développe. Il y a des nouvelles qui sortent. Il y a des événements qui se produisent. Évidemment, quand on regarde à l'international, ben en Europe, eux, ils sont présentement, là, il est 14 heures en Europe. Fait que c'est ça. Il y a 6 heures de décalage. Fait que là, ce matin, j'ai vu passer très tôt, heure locale de la Russie, jeudi, donc ce matin, il y a eu une frappe importante de drones ukrainiens qui ont attaqué une importante raffinerie là du côté de Moscou. C'est spectaculaire, les images. Là. Il y a une raffinerie, il y a un immeuble dans la raffinerie qui explose et le toit au complet. C'est une espèce d'immeuble rond. Et le toit au complet lève en l'air avec l'explosion. Plusieurs dizaines, peut-être centaines de pieds dans les airs. Là, c'est difficile à dire à la distance là, avec les proportions. Mais le toit au complet lève extrêmement haut en l'air. C'est très impressionnant de voir. On dit que c'est la plus grosse attaque de drones en Russie depuis au moins 2 ans, provoquant des incendies dans la région autour de la capitale russe et perturbant les principaux aéroports, selon les autorités. Plusieurs projectiles ont touché une importante raffinerie moscovite lors de cette attaque de grande envergure, a affirmé le maire de Moscou, Sergueï Sobyanin, sans préciser l'étendue des dégâts. Ces bombardements spectaculaires interviennent au moment où le président russe Vladimir Poutine accueille de hauts dirigeants asiatiques lors d'un sommet à Kazan, où il est question, entre autres, de la poursuite des livraisons d'hydrocarbures russes vers l'Asie. L'attaque sur cette raffinerie est une réponse pleinement justifiée aux attaques russes contre nos villes et nos communautés, a déclaré sur les réseaux sociaux le président ukrainien Volodymyr Zelensky. Faut se souvenir qu'il y a une semaine environ, la Russie avait bombardé et envoyé des missiles là, dans des quartiers résidentiels, tué des civils qui étaient juste là à vivre leur vie. Là. Et évidemment, c'est des crimes de guerre, mais on parle de crimes de guerre, on parle de choses épouvantables qui se font du côté de la Russie avec l'Ukraine, Israël avec la Palestine. Crime de guerre, hey, tentative de génocide, hey, il se passe rien. Ah ben ok, c'est un crime de guerre, oh, ok. Mais est-ce qu'il va se passer quelque chose, est-ce qu'il va y avoir des conséquences? Pas vraiment, c'est ça qui est franchant. Alors voilà, donc l'Ukraine qui réplique présentement là, à la Russie avec un bombardement de drones en plein cœur de Moscou. Et ça pète quelque chose de l'or. On va retourner en musique. Hein? Voyons, on va aller écouter le défi du jour de M. Chicoine. Et en vrai, on aura le JB Band avec Au Travers et Christophe Maé avec Fête foraine.
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2: Ici Monsieur Chicoine. 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Mon premier est le contraire de fille. 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Et mon tout sera offert à 14h30 gratuitement durant le club s'il me plaît le 20 juin prochain au portail Pélagie Cormier. Si vous avez trouvé la réponse, ben venez en manger avec nous. Faites vite, les quantités seront limitées.
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3: Ben oui. À la météo, Havre-Saint-Pierre, c'est 9 degrés actuellement avec un ciel nuageux. Le taux d'humidité est à 90 %. On a des vents d'est à 18 km/h. On aura aujourd'hui un ciel généralement nuageux, un dégagement tard en matinée avec des vents d'est de 20 km/h ce matin, un maximum de 16, un indice UV de 6 ou élevé. Ce soir et cette nuit, c'est un ennuagement avec de la pluie qui débute après minuit, vent d'est de 20 km/h avec des rafales à 40, minimum de 9. Vendredi, de la pluie avec des vents d'est de 40 à 60 km/h, un maximum de 13. Samedi, pluie intermittente avec un maximum de 15. Dimanche, alternance soleil-nuage, maximum de 16. Tiens, lundi, on commence la semaine sous le soleil avec un maximum de 19. Pourquoi? Parce que c'est lundi. On aurait pu avoir cette température-là samedi, mais non, c'est lundi qu'on va l'avoir. Ben oui. Les normales de saison pour un 18 juin, maximum 17, minimum 8. Le soleil s'est levé à 4h03 et va se coucher à 20h28. Là, malgré les prévisions, le club s'il me plaît, samedi, ça a lieu. On maintient au portail Pélagie Cormier pour le moment. Alors, on verra la température, évidemment. Là. Mais il y a d'autres activités qui sont annulées. Je vous le fais un bilan après la météo. Alors, ailleurs en Manganie, actuellement, on a des températures qui varient entre 8 et 9 degrés. C'est nuageux partout. Et les vents tournent autour là, d'une dizaine de kilomètres heure. Donc, on a finalement le même portrait qu'Havre-Saint-Pierre. C'est un copier-coller partout en Manganie, incluant Anticosti. Du côté des marées, la prochaine Havre-Saint-Pierre, elle est à 10h07. Marée basse à 0,3 mètres ou 0,9 pieds. Et à 15h28, marée haute à 1,3 mètres, 4,1 pieds. À Rivière-au-Tonnerre, la prochaine marée, elle est à 11h04. Marée basse, 0,3 mètres ou 0,8 pieds. Et à 16h50, marée haute à 1,8 mètres, 5,9 pieds. Les traversiers, pour une fois ce matin, il n'y a rien à dire. Tout fonctionne normalement. Et pour ce qui est de l'indice de vulnérabilité, inflammabilité. On recommence. L'indice de danger d'incendie, on va dire ça de même, ça va être plus facile. De la sope-feu pour le territoire de la Manganie, l'indice est bas actuellement. Il n'y a pas de restrictions en vigueur. Et si on regarde les prévisions à long terme, demain et après-demain, selon la sope-feu, ça va rester bas. Ça peut changer, mais selon leurs prévisions, pour l'instant, ça reste bas. Alors, il y a d'autres activités qui sont annulées. Hein? Samedi, on a bien annulé, on va les déplacer. Alors, il y en a deux là, confirmés là, que les activités sont déplacées. Tout d'abord, il y avait la manifestation pour la pêche récréative avec Rock Boudreau là, et toute cette gang-là qui devait avoir lieu samedi en même temps que le club s'il me plaît. Puis on devait être en communication avec eux. Puis malheureusement, avec la température qu'il fait, puis je les comprends, c'est pas de belle température pour aller faire ça sur le bord de l'eau. Alors, on a décidé de déplacer à une date ultérieure. On va vous tenir au courant quand Rock nous tiendra au courant. Et il y a ici également du côté de Magpie. Samedi, il y avait la fête de la Saint-Jean. C'est déplacé au 27. parce que c'est des activités extérieures en majorité, puis ça n'aurait pas été le fun avec la pluie. Alors, on déplace la fête de la Saint-Jean de la Magpie, oui, qui devrait avoir lieu le 20 samedi prochain. On le déplace au 27. Alors, il y a peut-être d'autres activités comme ça qui vont changer de place. Si jamais vous aviez de quoi de prévu d'important et que vous devez le déplacer, vous pouvez nous le faire savoir. Là, c'est une activité publique. C'est sûr, si c'est un souper de famille, ça marche pas, là. Mais si vous aviez une activité publique de prévu samedi et que vous décidez de la déplacer, faites-nous signe, ça va nous faire plaisir de l'annoncer. Pepsi Man!
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3: Bon, attendez un petit peu là. Il est rendu et 33. On va y aller avec. Attendez un petit peu. Eh, boy. C'est tombé tout à l'envers, ça là. Bon, là, je pense qu'on s'en vient pas pire. Je pense qu'on va l'avoir. Alors, tout d'abord, on va y aller avec le défi du jour de M. Chicoine. C'est une question de culture générale dans le monde de la musique québécoise. Alors, si jamais vous avez la réponse, lâchez-moi un coup de fil, hein, ça va me faire plaisir de vous jaser au téléphone et de prendre votre réponse et mettre votre nom sur un petit papier, mettre ça dans la boîte et peut-être tirer votre nom lors du prochain tirage. Alors, on va avoir deux écoutes encore du défi de M. Chicoine. Après ça, on revient et on va donner la réponse. Alors, on va aller écouter le défi de M. Chicoine. Ensuite, Pink Floyd avec Mother et Ariane Moffat avec Miami. Mother Miami, ça, je sais pas.
5: 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Et bonne chance!
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2: 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Il est 8h44. Je vous rappelle qu'à cause de la température, je sais que je le répète souvent, là, mais étant donné qu'on est un peu dernière minute, on est jeudi, les événements étaient samedi. Le club, s'il me plaît, samedi, ça reste. On va être au portail Pélagie Cormier, à moins vraiment là, d'un avis contraire, à cause d'une température vraiment exécrable. Là, on analysera la situation, on verra ce qu'on fait. Ça sera peut-être à l'intérieur du portail. Ça, on ne sait pas. Là. Pour l'instant, là, on y va comme ça. On maintient le cap pour ce qui est du club, s'il me plaît. Par contre, il y avait la fête de la Saint-Jean du côté de Macpaille qui était prévue samedi. C'est remis au 27. Alors, si vous aviez prévu aller chanter là, aller festoyer avec les gens de Macpaille, c'est remis au 27. Parce que les activités dehors, quand il pleut à plein ciel, c'est pas le fun. Bon, fait que ça, je veux dire, ouais, mais ben, bien, non, c'est pas le fun pareil. C'est quand même pas le fun. Donc, on fait attention, les activités à Macpaille pour la Saint-Jean sont déplacées au 27. Pour ce qui est de la manifestation pour les permis de prêche récréatifs, qui devait avoir lieu en même temps que le club, s'il me plaît, on devait être en communication constante avec eux, faire des petits reportages, faire des petits coucous, savoir comment ça se passe, puis bon, puis probablement accueillir cette gang-là après, là, pour venir manger des hot-dogs. C'est remis, parce qu'il fera pas beau. Puis quand il y a des conditions pas le fun, c'est pas le fun de sortir pour aller pêcher, pour aller, bon... Fait que on remet ça aussi à une date ultérieure. Donc, on sait que la fête de Saint-Jean de Macpaille, c'est le 27. Pour ce qui est de la manif pour les permis de pêche récréatif, ça, on ne sait pas à quelle date c'est remis. Mais ils vont nous tenir au courant. Rock va nous envoyer un message quand ça sera déterminé, quelle date ça sera, et on pourra la communiquer avec vous. Alors voilà. On retourne en musique avec Zachary Richard, le paradis des stripteaseuses, et Scooter Gas avec Ricardo. Puis tout juste avant, dernière chance, le défi de M. Chicoine.
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0: 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Il est 8h53, on tardera pas parce que on a donné la réponse à M. Chouin, puis après ça, il faut terminer l'émission, mais il est déjà rendu les 54. Alors rapidement, ce matin, là, ce qu'on cherchait, c'était...
1: Le vrai nom du chanteur québécois très populaire que l'on connaissait sous le nom de Boule Noire.
0: Alors, Boule Noire a été musicien de studio pour beaucoup, beaucoup, beaucoup d'artistes avant de lui-même commencer à faire de la musique là, à son propre nom. Ben, en fait, son propre nom, c'était même pas son nom, c'était son nom de scène. Mais avec Aimé d'amour et Aimes-tu la vie comme moi, là, ça a été des grands succès pour Boule Noire, qui s'appelait en réalité George Thurston. Et il a été animateur de radio, il a été musicien, c'est un multi-instrumentaliste avec beaucoup de talent. Mais nous, on l'a connu surtout sous le nom de Boule Noire avec Aimé d'amour et... Aimes-tu la vie comme moi? Alors voilà, on va se laisser avec Wild Thing de The Troggs, ben oui. Et après, ça va être Arcan Country et Arcan Pop. Alors, ben c'est ça. Je vous souhaite une bonne journée sur les ondes de CILE. Soyez là pour Info Manganie ce midi. Retour avec Mathieu en après-midi. Demain, c'est la dernière journée. Je vous rappelle, demain, on va y aller avec des demandes spéciales pour la fête des papas. Alors, chanson là, at large, fête des pères, peu importe le thème, peu importe la manière que vous l'amenez, chanson que votre père aime, chanson que vous écoutiez avec votre père, chanson que vous écoutiez avec vos enfants en tant que père, chanson que le père mettait dans le char, il fallait pas parler pendant qu'il l'écoutait, parce que c'était trop bon. Puis là, il dit « Hey, tu me déranges! » Puis là, il reculait le 8-track ou le 4-track, là, il reculait. Il pesait sur le piton, il repartait à la toune. Le silence, là. J'écoute ma musique. Ça peut être ça. N'importe. Peut-être qu'il jouait de la musique, votre père. Peu importe. Chanson pour votre père ou pour la fête des pères demain, pour les vendredis demandes. Alors, ça va avec The Troggs, The Wild Thing. Et à demain, 6h, pour une autre émission. Des bons matins.
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6: Bonjour et bonne semaine. Bienvenue au palmarès acadien country de l'Arcan. C'est toujours Diane Richard qui vous accompagne et ce, pour vous présenter ce top 10. Cette semaine, on a deux nouveautés, également une pièce qui effectue un retour. Je vous dévoile ça en temps et lieu. Pour le moment, on débute avec la 6e position, une pièce qui était au numéro 6 la semaine dernière. Donc, Julie Aubé, la voici avec Top Aware. Je vous souhaite un bon décompte.
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C'était la pièce qui effectue un retour cette semaine. Andy Bast qui venait de nous chanter « Fais dodo ». Il fait son retour donc au numéro 9. On va maintenant sauter la 8e position. Une baisse d'une pour les gars du Nord qu'on aurait pu entendre avec la chanson « Je m'en vais par là ». On en écoute un extrait.

Et on se tourne vers la 7e position. C'est une des nouveautés à vous faire entendre cette semaine, nouveauté de la grosse équipe. Une chanson qui se veut festive et rassembleuse pour ce groupe qui célèbre les petits plaisirs de la vie, un groupe formé en 2023. Les voici donc, la grosse équipe avec la reine du parc Tissot.

C'était la deuxième et dernière nouveauté de la semaine. Frank Richard qui vient de nous chanter la Run à Crooked River. Elle fait son entrée en force au numéro 4. Juste avant ça, on avait sauté la cinquième position. Elle était au numéro 3 la semaine dernière. Chanson déjà au décompte depuis 15 semaines. On a pu l'entendre avec Tupperware au numéro 10. Julie Aubé, donc, qu'on aurait pu entendre avec Femme. On en écoute un extrait. 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

Et en sixième position, juste avant, elle faisait son entrée la semaine dernière au numéro 10. Elle se retrouve au numéro 6, donc la famille Leblanc, qu'on avait pu entendre avec Snowro. On se tourne maintenant vers la troisième position, une autre pièce qui faisait son entrée la semaine dernière, elle au numéro 4. C'est donc une montée d'une pour Moyenne Rig avec « On va fêter ce soir ».

C'était Back Sulchman, toujours numéro 2, cette chanson de Jacques Surette. Avant de se quitter avec la première position, on fait la récapitulation. Tout d'abord, donc, au numéro 10, c'est Julie Aubé qui est là avec Top Aware. Andy Bast fait un retour au numéro 9 avec Fais Dodo. Je m'en vais par là, des gars du Nord, numéro 8. En 7e position, c'est une nouveauté de La Grosse Équipe, la chanson La Reine du Parc Petit Saut. Snowro de la famille Leblanc se retrouve au numéro 6. Femme de Julie Aubé en 5e position. Au numéro 4, une nouveauté de la semaine encore, Frank Richard, la chanson « La Run à Crooked River ». On va fêter ce soir de Moyenne Rigue qui se retrouve au numéro 3 et « Back Sulchman » de Jacques Surette, numéro 2. En première position, pour une 7e semaine consécutive depuis leur entrée au décompte, c'est toujours la formation Beau Séjour qui est là avec Moi je pars. Diane Richard qui vous accompagnait depuis les 30 dernières minutes. Je vous donne rendez-vous pour un autre Palmarès Country la semaine prochaine. Bye bye!

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3: Bonjour et bonne semaine. Surtout, bienvenue au palmarès acadien pop-rock de l'Arcan. C'est aujourd'hui Diane Richard qui vous accompagne pour les 30 prochaines minutes pour vous présenter ce top 10. Cette semaine, on a une nouveauté à vous présenter également. Deux pièces font un retour au décompte. Et sans plus tarder, voici la nouveauté de la semaine. Elle fait donc son entrée au numéro 10. Un groupe originaire de Abran Village à l'île du Prince-Édouard. Je crois que c'est leur deuxième extrait depuis leur album, là. Donc, la chanson après « Si je te vois back » est sortie le 3 juin dernier. Mais voici la chanson cette fois-ci. Il laisse la radio on. Voici Aubin puis la SBC. Je vous souhaite un bon décompte.
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C'était une des pièces qui effectue un retour au décompte cette semaine, soit Sluice, la chanson Brebis dans la brume. Elle fait son retour au numéro 9. On va maintenant sauter la 8e position qui était au numéro 6 la semaine dernière. Chanson déjà au décompte depuis 14 semaines. Sylvie Boulian qu'on aurait pu entendre avec Pu filer ma tête. On en écoute un extrait.

0: Et on se tourne vers la 7e position. C'est la 2e pièce qui effectue un retour au décompte. Un groupe qui a aussi une chanson qui paraît sur le décompte country, soit la reine du parc Petitsault qui a fait son entrée cette semaine. On les écoute avec Call Me Chérie cette fois-ci. Retour au numéro 7.
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1: C'est une pièce qui faisait son entrée la semaine dernière au numéro 4. Elle ne bouge donc pas. Hubert Cormier qui venait de nous chanter « C'est nous les loups ». Et juste avant ça, aussi une pièce qui faisait son entrée la semaine dernière au numéro 10. Donc, belle montée pour la formation La Patente qu'on avait pu entendre avec le dernier des Troubadours. Et juste avant ça, au numéro 6, on avait sauté cette pièce-là. Une montée d'une pour Justin Guitare qu'on aurait pu entendre avec « Entre êtres ». On en écoute un extrait. «

0: Maintenant, on se tourne vers la troisième position. Après une semaine au sommet seulement, elle est redescendue à nouveau au numéro 3. Voici mon oncle Jason qui nous chante « Wash or Toss ».
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0: Montée d'une pour se retrouver au numéro 2 pour Caroline Savoie qu'on avait pu entendre avec Quel tourment, une chanson qui met aussi en vedette Jeanne Côté et Pontéix. Avant de se quitter avec la première position, on fait la récapitulation. Donc tout d'abord au numéro 10, c'est une nouveauté pour Aubin puis la SBC, la chanson Il laisse la radio on. Brebis dans la brume de Slous fait un retour au numéro 9, puis Filet ma tête de Sylvie Bouliane est là au numéro 8. En 7e position, c'est un retour pour la grosse équipe avec Call Me Chérie. Entre-être de Justin Guittard est là au numéro 6. En 5e position, le dernier des troubadours de La Patente. Hubert Cormier demeure au numéro 4 avec ses Nous les loups. Washer Toss de Mon Oncle Jason qui redescend de la 1e à la 3e position. Et Caroline Savoie avec Quel tourment qui met en vedette, comme je vous le mentionnais, Jeanne Côté et Pontéix au numéro 2. En 1ère position, c'est une pièce qui est au décompte depuis 5 semaines, mais c'est pas sa 1ère semaine au sommet. C'est sa 3e, en fait. Elle était au numéro 2 la semaine dernière. On parle, bien sûr, de la formation B. Les voici avec Away. C'était Diane Richard qui vous accompagnait depuis les 30 dernières minutes. Je vous donne rendez-vous pour un autre palmarès pop-rock la semaine prochaine. Bye-bye.
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4: Bonjour, ici Sophie-Anne Mailloux. Nous sommes jeudi le 18 juin 2026. Bienvenue à vos informations régionales. La convention collective des employés syndiqués de la municipalité de Havre-Saint-Pierre prend fin le 30 septembre prochain. En vigueur depuis le 1er octobre 2020, l'entente sur 6 ans précise les conditions de travail des 29 employés syndiqués, permanents et saisonniers de la municipalité. En réunion publique le mois dernier, le conseil municipal de Havre-Saint-Pierre a donné un mandat à la firme Léron Service Conseil afin que l'employeur soit accompagné dans sa négociation face à l'exécutif syndical. Les négociations sont maintenant amorcées. Avis aux résidents de Havre-Saint-Pierre, il est possible de donner son nom pour obtenir un espace de jardinage appelé « jardinet » à l'intérieur des jardins communautaires et collectifs de Havre-Saint-Pierre. Situé au 1465 de la rue du Canot, le projet, qui se déploie sur 3 terrains prêtés par la municipalité, est en préparation depuis plus d'un an. Le comité annonce maintenant être en démarrage. 40 espaces individuels seront attribués au cours des prochains jours et 10 espaces collectifs seront ensemencés. Les personnes intéressées peuvent se manifester via la page Facebook Jardin communautaire et collectif de Havre-Saint-Pierre. En devenant membre au coût de 20 $ pour l'année, vous aurez un jardinet en location, des graines et des substrats en quantité suffisante pour la saison, de même qu'une clé pour accéder au cabanon contenant tout l'équipement nécessaire au jardinage. L'adhésion au jardin communautaire vous permettra aussi de recevoir plusieurs conseils et informations en horticulture, de quoi vous guider dans la réalisation de vos plantations. L'ouverture officielle du jardin communautaire et collectif de Havre-Saint-Pierre est prévue pour le 23 juin prochain. C'est ce qui complète vos informations régionales. 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À tous et à toutes, une bonne journée.
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8: Ensoleillez vos plats d'hiver en cultivant à l'année des herbes fraîches au parfum exotique. Cultiver soi-même ces fines herbes est un réel plaisir. C'en est un honte de les déguster bien fraîches, même en hiver.
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7: Bonjour, ici Sophie-Anne Mailloux. Nous sommes jeudi le 18 juin 2026. Bienvenue à vos informations régionales. La convention collective des employés syndiqués de la municipalité de Havre-Saint-Pierre prend fin le 30 septembre prochain. En vigueur depuis le 1er octobre 2020, l'entente sur 6 ans précise les conditions de travail des 29 employés syndiqués, permanents et saisonniers de la municipalité. En réunion publique le mois dernier, le conseil municipal de Havre-Saint-Pierre a donné un mandat à la firme Léron Service Conseil afin que l'employeur soit accompagné dans sa négociation face à l'exécutif syndical. Les négociations sont maintenant amorcées. Avis aux résidents de Havre-Saint-Pierre, il est possible de donner son nom pour obtenir un espace de jardinage appelé « jardinet » à l'intérieur des jardins communautaires et collectifs de Havre-Saint-Pierre. Situé au 1465 de la rue du Canot, le projet, qui se déploie sur 3 terrains prêtés par la municipalité, est en préparation depuis plus d'un an. Le comité annonce maintenant être en démarrage. 40 espaces individuels seront attribués au cours des prochains jours et 10 espaces collectifs seront ensemencés. Les personnes intéressées peuvent se manifester via la page Facebook Jardin communautaire et collectif de Havre-Saint-Pierre. En devenant membre au coût de 20 $ pour l'année, vous aurez un jardinet en location, des graines et des substrats en quantité suffisante pour la saison, de même qu'une clé pour accéder au cabanon contenant tout l'équipement nécessaire au jardinage. L'adhésion au jardin communautaire vous permettra aussi de recevoir plusieurs conseils et informations en horticulture, de quoi vous guider dans la réalisation de vos plantations. L'ouverture officielle du jardin communautaire et collectif de Havre-Saint-Pierre est prévue pour le 23 juin prochain. C'est ce qui complète vos informations régionales. On vous rappelle que l'émission Info Mingani vous est présentée tous les jours de la semaine. C'est à 11h30 et en rediffusion à 16h30. À tous et à toutes, une bonne journée.
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7: En route vers le lunch, Sofiane Mailloux qui est avec vous pour vous présenter donc l'émission de fin d'avant-midi. Je vous présente dès maintenant un message du Centre d'action bénévole de la Mingani qui est à la recherche active de bénévoles. C'est pour effectuer la livraison de la popote roulante. Les jours de la semaine, on livre à domicile à, je ne saurais pas vous dire, là, je vais me risquer avec quelques dizaines de personnes qui reçoivent à Havre-Saint-Pierre la popote roulante, c'est-à-dire qu'on va livrer ça à leur domicile. Les repas sont prêts. On cherche des bénévoles pour aller livrer la popote. Pour quelques adresses, ça se fait entre 10h45 et 11h30. Si vous avez ce temps-là de disponible pour livrer la popote au domicile de quelques personnes, quelques usagers qui reçoivent le service de popote roulante cuisinée par le Centre d'action bénévole, ben on vous demande de vous manifester. Particulièrement là, pour les trois prochaines semaines, on va peut-être manquer de bénévoles ou de personnes, de volontaires pour le service. Alors, si vous avez un midi, deux midis, trois midis à offrir, communiquez avec le Centre d'action bénévole 538-1332 levez la main pour être bénévole, donnez un coup de main pour la livraison de la popote roulante ici à Havre-Saint-Pierre. On cherche des gens pour les trois prochaines semaines, mais peut-être qu'on gardera votre nom dans une banque de noms selon vos disponibilités, bien sûr.

on l'a fait à l'envers, mais on vous présente maintenant les informations nationales, les propos controversés du chef du Parti québécois n'amèneront pas de poursuite pour le moment. Le Parti libéral ne poursuivra pas Paul Saint-Pierre Plamondon pour le moment. Le délai de 72 heures exigé par le Parti libéral du Québec au chef du Parti québécois, Paul Saint-Pierre Plamondon, pour répondre à des propos inacceptables et mensongers est maintenant expiré. Mais ne cherchez pas de poursuite judiciaire car le Parti libéral du Québec réserve tous ses droits, y compris celui de poursuivre le leader du Parti québécois. C'est ce qu'a annoncé jeudi matin le chef du PLQ, Charles Milliard. Dans une publication sur les réseaux sociaux, il a annoncé que des discussions se poursuivent. Alors, le 14 juin, le chef du Parti libéral du Québec exigeait que son vis-à-vis du PQ retire ses propos tenus au dernier jour de la législature, le 12 juin, alors que Paul Saint-Pierre Plamondon avait fait un lien entre le Parti libéral et le crime organisé. L'ultimatum là, est dépassé et il n'y a pas de poursuite, du moins pas pour l'instant. Et puis, un séisme qui secoue l'Est du Québec. Un rare phénomène qui vient de survenir dans l'Est du Québec. C'est un tremblement de terre d'une magnitude de 4.4 qui vient de secouer autant le Bas-Saint-Laurent, la Gaspésie, la Côte-Nord également. L'évaluation de la magnitude semble varier de minute en minute sur le site web de Séisme Canada entre 4.2 et 4.4. Selon Séisme Canada, l'épicentre du séisme survenu ce matin à 10h21 est situé à 25 km au nord de Mont-Joli, soit dans le fleuve Saint-Laurent. Alors, c'est là l'épicentre ou le point de départ. Il a été ressenti autant en Rivière-du-Loup, à Rimouski, dans la baie des Chaleurs, à Baie-Comeau, à Sept-Îles aussi, peut-être même en Mangani. Chaque année, environ 450 séismes se produisent dans l'est du pays. De ce nombre, 4 en moyenne dépassent la magnitude 4, peut-on lire sur le site web de Séisme Canada.

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11: À 11h15, quelques messages d'intérêt public en commençant par cette manifestation prévue et annoncée pour ce samedi pour la pêche récréative. Ça, c'est l'association Chasse et pêche de Havre-Saint-Pierre qui avait lancé cette invitation à l'attention, oui, de ses membres, mais de toute la population, de venir justement manifester pour l'obtention de permis de pêche récréative. Et l'événement ou la manifestation prévue pour le 20 juin est finalement reportée. La manifestation prévue samedi pour les permis récréatifs est remise donc à une date ultérieure. C'est en raison de la météo qui est prévu pour ce samedi. On annonce vraiment pas beau samedi. Du côté de l'association Chasse et Pêche, on s'est dit qu'on allait reporter ça. Alors, ce n'est pas cancellé, c'est simplement reporté à une date ultérieure. Quelle date? Ben, c'est à définir, c'est pas précisé pour l'instant, mais on vous tiendra au courant lorsqu'une décision sera prise. Maintenant, je vous rappelle que la coopérative du Kiyorama va fermer demain, le 19 juin, à compter de 19h, et va réouvrir le 19 août, après la période estivale. Ça veut dire qu'il y a plusieurs services, les quilles notamment, qui vont faire relâche pendant la période estivale. Donc, une bonne partie des services pour la coopérative du Kiyorama qui sont fermés ou qui sont suspendus pendant la période estivale. Demain, est-ce qu'il annonce beau? Non, demain, il annonce de la pluie. Demain, il y a une marche qui est prévue avec le groupe de marche inclusive. C'est initié par le CIS Côte-Nord ou Santé Québec Côte-Nord, la nouvelle appellation, et la kinésiologue de l'établissement ici à Saint-Pierre, Amélie Landry, qui vous invite à participer aux marches de groupe inclusive qui sont ouvertes à tout le monde et qui ont lieu pratiquement chaque semaine. En juin, il y en aura en juillet, puis en août aussi, là, les horaires de juillet et août vont sortir plus tard. Mais en juillet, on a une marche de prévu demain. Le départ se fait du stationnement du portail Pélagie-Cormier. J'ajouterai si le temps le permet, mais présentement, c'est prévu pour demain à compter de 11h, marche de 11h à midi, ou le temps que vous voudrez ou que vous serez en mesure de le faire. Rendez-vous dans le stationnement du portail Pélagie-Cormier pour une marche sur la promenade des Anciens demain, le 19 juin, de 11h à midi. Je vous mentionne aussi qu'il y en a une autre marche de prévue la semaine prochaine, le 22 juin, dès 13h, et le départ se fait dans le stationnement près du Parc des Générations, à Havre-Saint-Pierre, toujours. Et puis, une petite dernière pour la route. Je m'en vais en culture et je vous parle du spectacle du groupe Classe Moyenne présenté par le comité de spectacle de Havre-Saint-Pierre le vendredi 26 juin. C'est pas demain, c'est vendredi de la semaine prochaine. Les billets sont en vente au coût de 35 $. Et le spectacle sera présenté le vendredi 26 juin à compter de 20h. Et vous pouvez vous procurer les billets du côté du site Internet du comité de spectacle. Vous pouvez vous les procurer en ligne. Voilà!

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1: Ce samedi, beau temps, mauvais temps, pluie, vent, neige, on va quand même tenir le club, s'il me plaît. La 30e édition de cet événement aura lieu ce samedi au portail Pélagie Cormier. Et ben évidemment, on aurait voulu là, conclure une entente favorable avec Dame Nature pour s'assurer d'avoir une météo parfaite. Ça n'a pas été possible. Alors, c'est pour ça que je vous dis, beau temps, mauvais temps, on va tenir cet événement. Et on fera ça, avec, on l'espère, beaucoup, beaucoup de gens qui vont venir manger des hot dogs, se procurer des cartes de membres et éventuellement montrer leur fébrilité au moment des tirages qui auront lieu en fin de journée. Pour les gens qui ne sont

0: fumée qui font la popularité de notre événement. Et là, vous pouvez vous déplacer en famille, entre amis, entre collègues de travail. Les groupes sont tous acceptés. Et vous venez vous acheter des délicieux hot dogs. Il y a des breuvages aussi de prévu. On vous attend dès 11h et jusqu'à épuisement des stocks pour vous servir les hot dogs du club, s'il me plaît. Le party inclut aussi une possibilité de se procurer des cartes de membres au coût de 10 $. Et là, ces cartes-là deviennent des billets de tirage. Pour le tirage qui aura lieu en fin de journée, on a 9 645 $ en prix, 10 prix différents qui seront tirés au hasard en fin de journée parmi les gens qui se seront procurés au moins une carte de membre. Si vous en achetez 2, 3 ou 4, ben vous avez 2, 3 ou 4 chances de remporter l'un des prix qui sont proposés. Je vous résume ça rapidement. Il y a des bracelets pour le Festival de la famille. Il y a des AirPods Pro 3, un ensemble de planches à pagaies gonflables, un iPad de 11 pouces, un cellier en acier inoxydable, un vélo de montagne, un ensemble de patio 6 places, un ensemble de 7 outils sans fil Milwaukee, un téléviseur Samsung de 75 pouces et un barbecue Napoléon Prestige. Il y a des gens qui se sont déplacés tout à l'heure, on est en train d'organiser tout ça, là, et j'ai entendu dans les corridors de la station, il est beau en tabarouette le barbecue, hein? Ben oui, il est beau en tabarouette, le barbecue. Puis, il y a d'autres prix qui sont tout aussi attrayants. Le barbecue, c'est le plus grand prix ou le plus gros. Ouais, non, c'est pas vrai. Le plus gros en grosseur, ce serait probablement l'ensemble de patio. Mais le plus gros en valeur, c'est le barbecue Napoléon. Si vous voulez participer à ce concours, si vous voulez faire partie du party, vous vous déplacez du côté du portail Pélagie Cormier samedi à partir de 10h pour les cartes, à partir de 11h pour manger des hot dogs et à partir de 17h15 pour le tirage. Tirage qui sera également réalisé sur les ondes de la radio CILE.
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0: La météo, ben pour aujourd'hui, c'est un brouillard qui se dissipe en matinée. C'est pas mal réglé pour Havre-Saint-Pierre. On a plein soleil et 16 degrés. Excusez-moi. 16 degrés, c'est le maximum prévu aujourd'hui. Puis là, on dit qu'il fait 12, mais j'ai du mal à croire ça. Il fait beau, en tout cas. Dans le studio, 14. Il ferait 14 degrés présentement. Et dans le studio, c'est sûr que la température est pas mal plus élevée, je vous le confirme. Ce soir et cette nuit, ennuagement. Pluie débutant après minuit. Demain, ce sera pluvieux avec 13 degrés. Samedi, ce sera pluvieux avec 15 degrés. Puis dimanche, on va retrouver le soleil, alternance soleil et nuages, 16 degrés pour dimanche. Lundi, plein soleil avec 19. Mardi, ce sera de la pluie avec 23 degrés. Donc, température en dents de scie, c'est jour-ci. Natashquan, on a 10 degrés et c'est nuageux présentement. À Guaniche, 11 degrés, soleil nuage. Béjoinbette, nuageux avec 8 degrés. À Longue-Pointe-de-Mingan, nuageux avec éclaircie, c'est 9 degrés actuellement. Rivière-Saint-Jean, 10 soleil et nuages. Rivière-au-Tonnerre, 10 degrés aussi, nuageux avec éclaircie. Parmenie, c'est 12 degrés, nuageux avec éclaircie. La marée, à son niveau le plus haut, en fin d'après-midi, à 15h28, en milieu d'après-midi. Une hauteur de 1,2 m et la marée sera basse ce soir à 21h30 à une hauteur de 0,2 m. Les traversées entre Tadoussac et Baie-Sainte-Catherine sont longues parce qu'il y a un fort achalandage, c'est ce qui est indiqué sur le site de la Société des traversiers. Et pour ce qui est de Matane, Bécomo, Godbout, rien à signaler pour aujourd'hui. Merci d'avoir été là. L'émission Info Mingani suit à l'instant.
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0: 18 juin, qui vous est proposé avec deux entrevues d'affaires publiques à l'émission. On s'entretient avec la préfète de Mingani, Maggie Richard, suite à la séance publique du Conseil qui avait lieu hier soir, la réunion de la MRC de Mingani. J'ai dit hier soir, mais c'était plutôt hier en fin d'après-midi. Donc, entretien avec Maggie Richard pour parler des dossiers qui ont retenu l'attention lors de la séance publique. Et puis, on vous présente la deuxième chronique avec Jaynan Cormier, chronique sur les 20 ans de la cession du port de Havre-Saint-Pierre. On va poursuivre comme ça tout l'été avec l'histoire. On va défiler là, les années pour vous raconter les débuts du port de Havre-Saint-Pierre depuis la fin des années 1800. On vous propose la deuxième chronique à l'émission d'aujourd'hui. Elles sont disponibles d'ailleurs, ces chroniques, sur notre site internet cilemf.com. Ce sera le cas également pour l'entretien réalisé avec Mme Richard à la suite de l'entrevue qu'on vous présente à l'instant. Le 17 juin dernier, c'était la réunion de la MRC de Mingani. Et comme à tous les mois, on s'entretient avec la préfète de la MRC à la suite de la séance publique. Maggie Richard, bonjour.
1: Bonjour.
0: La séance qui se passait à l'extérieur d'Havre-Saint-Pierre pour celle du mois de juin 2026.
1: Oui, c'est ça. Deux fois par année, soit au mois de juin, et également au mois d'août. Nos séances se tiennent dans différentes municipalités. On fait secteur Est, Ouest, on se rend même à l'île Anticosti. Donc, c'est toujours intéressant là, de pouvoir aller tenir ces rencontres-là sur place, au cœur de nos communautés. Donc, hier, nous étions à Aguaniche. Je tiens aussi à profiter de l'occasion pour remercier l'équipe de la municipalité d'Aguaniche et notamment Monsieur le maire, Romuald Galland, qui nous a accueillis hier chez lui.
0: Madame Richard, avant d'entrer dans les points qui ont été abordés à la séance publique de la MRC, je veux vous interpeller sur un sujet qui fait l'objet de discussions et peut-être même de rumeurs dans le milieu concernant votre candidature possible aux élections provinciales de l'automne. Maggie Richard, est-ce que vous serez candidate à l'élection d'octobre 2026?
1: Ma réponse, elle sera simple et courte. Pour l'instant, je ne confirme et je n'affirme rien. Je n'ai rien annoncé aujourd'hui à cet effet.
0: C'est pas utile de vous poser d'autres questions là-dessus, j'imagine?
1: Vous avez très bien compris.
0: On va donc se concentrer sur les dossiers qui ont retenu l'attention à la séance de la MRC, en commençant par le Fonds Région et Ruralité, volet 3. On en parle presque à toutes les entrevues, parce qu'il y a toujours des montants d'argent de disponibles. Et là, on parle de certains changements ou modifications à des choses qui avaient déjà été décidées.
1: Encore une fois, oui, vous avez raison. Le Fonds Région et Ruralité comporte plusieurs volets. Le programme prenait fin. Il y a eu un renouvellement pour les années qui s'en viennent. Mais au niveau du FRR 3, donc le volet 3, c'était le fameux signature innovation. Donc, on devait trouver un secteur dans lequel on voulait développer ce programme-là. Puis, nous, c'était orienté au niveau touristique. Donc, on souhaitait mettre en place des mesures, soutenir des projets qui vont favoriser, finalement, les gens à rester plus longtemps chez nous. Il y a eu 3 appels d'offres, plus d'une trentaine, là, près de 35, si je ne me trompe pas, projets d'accepter et de soutenir pour une enveloppe là, de près de 1,5 million, là. Donc, c'était un projet qui a fait ses preuves puis qui a eu un réel impact sur l'industrie touristique de chez nous. On en est très fiers. Et là, vient la fin du programme. Mm-hmm. Donc, au 31 décembre prochain, ce sera la finalité de ce volet-là. Et bien évidemment, on fait une analyse rigoureuse de chaque projet qu'on a supporté pour s'assurer que la fin des travaux aura bel et bien lieu et que les sommes seront utilisées. On ne veut surtout pas en laisser sur la table. Donc, suite à cette analyse-là, on a réalisé qu'il y avait encore un montant de 50 000 $ là, qui avait été libéré. Donc, on comprend, pour une fin des travaux réalisés au 31 décembre prochain, ça ne nous laissait pas le temps de retourner en appel à projet puis d'assurer une réalisation, tout ça. Donc, on s'est penché sur les projets qui avaient été acceptés, qui ont été analysés, qui cadraient dans le programme, mais qui, faute d'enveloppe, on n'avait pas été en mesure de soutenir. Donc, okay. On a fait des approches auprès des promoteurs, on a validé la possibilité, si le besoin était toujours là, et surtout, est-ce qu'il y a une possibilité de réaliser les projets au 31 décembre? Et suite à toute cette analyse-là, 2 projets étaient toujours sur la table. Et on parle ici de COST, donc pour une mise à jour de leur infrastructure au niveau de l'escale La Mare. Et également, Natashquan à la sauvegarde de la source. Il y avait un plus gros projet qui avait été demandé, mais il y a une partie qui n'a toujours pas été réalisée. On parle ici là, d'un agora pour les artistes en résidence, donc un agora extérieur. Et avec ces informations obtenues, on est fiers là, de pouvoir contribuer avec un montant de 25 000 $ chacun à la réalisation de leur projet. Donc, c'était une très bonne nouvelle hier et on s'assure, comme j'ai dit, qu'il ne reste pas d'argent sur la table via ce programme-là.
0: Très bien. Alors, tout l'argent disponible va être utilisé pour réaliser des projets, dans le fond, sur le territoire.
1: C'est ça.
0: On se parle maintenant d'un autre programme, le programme d'aménagement durable des forêts. Ça fait des années que ce programme-là existe et il y a plusieurs organismes, associations qui espèrent chaque année avoir des fonds. Cette année, il

0: Surtout par les villégiateurs, parce que ça s'adresse pour les chemins multi-ressources ou multi-usages au niveau des terres publiques. Donc, c'est assez limité. Ça touche une partie de certaines associations. Et il y a eu plusieurs appels à projets. Si je ne me trompe pas, il n'y en a pas eu l'année dernière. Et, mais c'est la fin de cette mouture-là. Donc, notre but, encore une fois, c'est d'utiliser l'entièreté des sommes disponibles dans notre enveloppe avant de voir quelles seront les positions là, par rapport aux années qui vont arriver.
1: La suite.
0: Exactement. Donc, nous, notre rôle à ce moment-ci, c'était de faire l'appel à projet. Il y a un comité externe, avec des gens de la MRC, mais aussi externe, qui font l'analyse rigoureuse de chacun de ces projets-là pour voir s'ils cadrent dans les objectifs et de faire une ordre de priorisation. Et cette liste-là sera soumise au ministère qui prendra la décision finale. Donc, aujourd'hui, ce que j'annonce, c'est la priorisation des projets au niveau de la MRC de la Magagnie. Et c'est le ministère qui va faire les annonces, mais peu importe, nous, on va s'assurer de faire des suivis avec chacun des promoteurs qui ont soumis un projet. Mais je suis quand même fière d'annoncer là, que ce sont 11 projets sur 12 qui ont été priorisés, qui cadrent dans le programme et qui vont être recommandés au niveau du ministère.
1: Juste avant de faire l'énumération, justement, oui. De cette priorisation-là, juste une précision sur ce qu'on entend par priorisation. Concrètement, ça veut dire le projet 1 aura de l'argent, le 2 s'il y en a assez, le 3 éventuellement, est-ce que c'est ça?
0: Un peu, oui. On peut aller comme ça. Puis d'emblée, je peux dire qu'au total, les 11 projets, ça totalise plus de 300 000 $ là. Et je ne dévoilerai pas le montant officiel qu'on a. Là. Je vais laisser le ministère faire le tour de toutes les demandes.
1: Oui.
0: Mais on est assez confiant que la majorité des projets pourraient être acceptés. Donc, je ne fais pas d'annonce officielle aujourd'hui, mais on est tout de même très confiant. On a une grosse somme là, qui pourrait être attribuée à ces projets-là.
1: Et quelles sont ces associations ou organismes qui ont été priorisés et dans quel ordre?
0: Oui, donc le premier projet, c'est au niveau de la municipalité de Longue-Pointe de Magan pour la réfection du chemin des Bûcheux, la deuxième phase. Le deuxième, l'Association des villégiateurs de Rivière-Saint-Jean pour la réfection du tablier du pont et l'achat de ponceaux. En troisième position, les villégiateurs de Lens pour l'aménagement et l'entretien des chemins, des accès déjà existants. En quatrième position, l'Association des villégiateurs de Saint-Charles pour la mise à niveau de 4 km de chemin pour Saint-Charles. En cinquième position, l'Association des villégiateurs de la baie des Trilobites pour la deuxième phase d'amélioration d'entretien et signalisation du chemin de la baie des Trilobites. Sixième place, gestion piste info-neige pour le chemin multisurface. Septième, Association à port de l'ours. Et l'amélioration d'un chemin forestier multi-usage de 4,2 km. En huitième position, l'Association des villégiateurs Lacanté pour l'entretien d'un chemin multi-usage. En neuvième place, l'Association des villégiateurs de l'île aux oiseaux pour l'entretien du chemin d'accès de l'île aux oiseaux. En dixième place, l'Association des Bétchouanes pour du débroussaillage. Et finalement, en dernière position, en onzième place, l'Association des villégiateurs de Saint-Charles pour l'amélioration de la signalisation et l'aspect sécuritaire là, du chemin de Saint-Charles. Il y avait un autre projet, c'est juste que comme il n'était pas en territoire public, il ne cadrait pas dans le projet. Donc, c'est la seule petite spécification que je pourrais dire, mais les 11 projets ont été acceptés et classés en ordre de priorité. Reste à voir qui pourra... avoir sa part du gâteau au niveau des subventions.
1: Puis ça va se déterminer au cours des prochaines semaines, prochains mois avec les associations?
0: Oui, l'information que j'ai obtenue, c'est que prochainement, le comité là, va se rencontrer pour donner une réponse rapidement parce que ce que l'on souhaite, c'est la réalisation des travaux durant la période estivale. Donc, les promoteurs, comme j'ai dit, de ces différents projets seront contactés prochainement.
1: Très bien. On parle maintenant du projet de navette fluviale entre la Manganie, la Gaspésie, puis l'île d'Anticosti, entre les deux. C'est un projet dont on parle depuis longtemps, puis on veut justement valider l'intérêt ou les volontés des populations concernées.
0: Exactement. Comme vous le savez, ce projet-là, on est un fier partenaire. Donc oui, le port d'Havre-Saint-Pierre a été un peu le porteur de maintenant, je dirais, de ce mouvement-là face à ce beau projet, mais notre MRC au niveau de la Manganie, mais également au niveau de la côte de Gaspé, avec le maire de Gaspé, le préfet, M. Daniel Côté, on travaille vraiment en étroite collaboration depuis le début pour faire vivre ce projet-là. Puis la première étape était, on le sait, on se rappelle, il y a plusieurs mois, on a présenté l'étude économique, d'impact économique. C'était la première étape avant même de savoir est-ce qu'on pousse politiquement ce projet-là à un plus haut niveau, c'était tout de même de savoir est-ce qu'il serait rentable, est-ce qu'il serait intéressant pour nos communautés. Donc, cette analyse-là a été faite et

0: On ne focusait pas sur les enjeux face aux communautés d'accueil ou peu importe. C'était vraiment à l'aspect économique pour voir la viabilité. Maintenant, on est rendu à une autre étape et je le dis depuis le début, l'importance là, d'aller écouter notre population et c'est sur cet aspect-là qu'on va prioriser les prochaines semaines. Donc, au courant de l'été, une rencontre sera organisée avec la population de l'île d'Anticosti sur place. Et l'objectif derrière tout ça, c'est d'aller les écouter sur leurs préoccupations face à ce projet-là d'envergure, qui aurait un réel impact sur une petite communauté isolée. Donc, c'est important pour nous d'aller sur place à la rencontre des citoyens puis d'être à l'écoute de ce qu'ils ont à dire face à ce projet-là. Donc, ça, c'est la première étape, le premier projet qui a été autorisé. Donc, on parle d'un mandat de 14 000 $ là, pour organiser toute cette séance de consultation avec la population qui va permettre à des représentants de ce projet-là, accompagnés de national qui nous suit depuis le début, qui nous accompagnent dans ce projet-là, d'aller sur place à leur rencontre.
1: Alors, Jean de l'île d'Anticosti, on ira chercher leur avis, leur opinion par rapport à ce projet-là.
0: Oui, parce que justement, leur opinion, puis leur adhésion, l'acceptabilité sociale des deux côtés de la rive, là, mais également à l'île d'Anticosti est primordiale, est au cœur de notre projet si on veut aller plus loin. Donc, cette étape-là sera faite au courant des prochaines semaines.
1: Et justement, les gens des deux côtés de la rive, autant en Gaspésie que dans la MRC de Mangani, est-ce qu'on va aussi les sonder d'une certaine façon?
0: Éventuellement, mais on est tout de même conscient à ce moment-ci que le réel impact, là, où est-ce que la capacité d'accueil également est remise en cause ou peu importe, où est-ce que les préoccupations peuvent être plus vives face à ce qui s'est déjà fait dans le passé également, mais elles se retrouvent en tout cas si. C'est au cœur du projet. Je crois qu'on doit débuter par là avant de, peu importe quelle étape. Et tu sais, pour les autres communautés, ce qu'on va faire, on l'a fait aussi par résolution hier, c'était un sondage. Donc, il va y avoir un sondage qui va être fait après la consultation en tout cas si, parce que c'est notre priorité. Il y aura un sondage qui sera fait via téléphone ou via le web, je crois, là, auprès des autres populations pour voir l'adhésion à un tel projet.
1: Très bien. Alors ça, c'est pour le projet de navette fluviale qui, bon, on en profite pour le rappeler, est loin d'être abandonné, puis progresse, chemine. On poursuit cette entrevue après la pause.
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1: À Info Mangani, on poursuit cet entretien avec Meggy Richard, préfète de la MRC de Mangani. On parle maintenant de la modification du règlement sur la gestion contractuelle. C'est quoi la gestion contractuelle? Puis qu'est-ce qu'on a voulu modifier, Madame la préfète?
0: En fait, la gestion contractuelle, là, c'est une loi, premièrement, là, la loi sur les contrats des organismes municipaux qui régit les municipalités, les MRC. Et la gestion contractuelle, c'est quand on donne un contrat. En fait, par la loi, on est bien encadré, on ne peut pas faire n'importe quoi, on est regardé, on a des comptes à rendre au niveau du gouvernement, mais aussi au niveau de notre population. Donc, on doit encadrer tout ça. On avait déjà un règlement là, sur la gestion contractuelle. Par contre, au niveau du gouvernement, on a modifié certains aspects de la loi sur les contrats des organismes municipaux. Donc, on doit réadopter cette politique-là avec certaines modifications. Donc, bien évidemment, là, je ne crois pas le tour de toute notre politique qui est sur plusieurs pages. Elle demeure accessible pour les possibles contracteurs là, qui pourraient avoir une entente avec nous, un contrat. Donc, j'invite bien évidemment à la consulter puis voir les modifications qui y ont été apportées. Par contre, je peux tout de même soulever quelques éléments que la loi prévoit de changer. Tout d'abord, je veux d'emblée là, dire, au niveau des gré à gré, on encadre tous les contrats d'une valeur de plus de 25 000 $ passés avec un entrepreneur jusqu'à 139 000 $. Le 139 000 $, c'est le montant établi par le gouvernement avec une inflation annuelle. Donc, c'est prévu par la loi. Et à partir de ce montant-là, on doit aller en appel d'offres public, donc sur SEAO, qui est un autre format. Donc, avec le plus bas soumissionnaire, c'est bien encadré aussi. Mais nous, ce qui nous concerne, c'est vraiment les contrats de 25 000 à 139 000. Et dans la loi, ce qu'on prévoit, c'est des nouvelles mesures qui visent à favoriser les biens et services québécois et canadiens. Donc, par différentes formules qu'on va mettre en place, on va pouvoir favoriser l'achat. Bien évidemment, là, tu sais, on parle de favoriser, mais pas à n'importe quel prix. Il faut que ça soit raisonnable, mais on va toujours essayer de prioriser les produits québécois. Pour nous, c'est important pour notre économie. Et on fait déjà au niveau local.
7: C'est ce que j'allais mentionner. Ouais. Ce qui se retrouve dans le règlement, c'est de favoriser l'achat au niveau de la province, au niveau du pays, mais au niveau de la région, mm-hmm. on va dire Côte-Nord ou même de la région Mingani. Est-ce qu'on peut faire ça? Est-ce que c'est prévu dans le règlement?
0: Ben oui, effectivement. Au niveau des gré à gré de 25 000 à 139 000, on peut procéder par invitation. On peut faire des ententes de gré à gré avec qui on veut. Donc, à ce niveau-là, c'est facile pour nous de prioriser les entrepreneurs de la région, puis on le fait déjà d'emblée. Mais ce qu'on parle, c'est dans tous nos contrats, lorsqu'on doit acheter du matériel, par exemple, comment on fait pour favoriser que notre entrepreneur achète des produits québécois faits chez nous? Donc, c'est à ce niveau-là, je dirais qu'il y a une modification parce qu'encourager l'achat local, on le fait déjà. Mais bien évidemment, on analyse toujours. Tu sais, il y a une limite. Le fait d'acheter dans un commerce local est 50% plus cher que ce qu'on pourrait acheter en ville. Mais tu sais, nous, notre responsabilité, c'est de voir cet intérêt collectif-là pour nos citoyens et citoyennes. Donc, on fait toujours ça d'une manière très rigoureuse, mais on encourage toujours les entreprises de chez nous. Un autre élément qui est super important, qui a été changé par la loi, puis il y a une revendication du monde municipal depuis plusieurs années, c'est qu'avant, là, si tu étais employé d'une municipalité ou élu et que tu étais entrepreneur, que tu avais un service, un restaurant ou peu importe, une entreprise de construction, tu ne pouvais pas, l'organisme municipal ne pouvait pas conclure de contrat avec ton entreprise vu que tu étais conseiller, tu étais en conflit d'intérêts. Mais je tiens à préciser, déjà d'emblée, il y a des mécanismes qui nous empêche. Là, au niveau de notre code d'éthique, s'il y a un conflit d'intérêt, on doit le mentionner puis on doit se retirer. Même au niveau des apparences de conflit d'intérêt, on a tout avantage à se retirer de certaines décisions. Et ça, c'est déjà d'emblée. Par contre, suite aux revendications municipales, parce que c'était même un élément qui amenait certains entrepreneurs à ne pas se présenter en politique municipale. Donc, ils nous ont bien entendu, ils ont apporté une modification. Et maintenant, la loi permet là, à la MRC, aux municipalités, de conclure des contrats là, qu'il y a pour l'objet de l'acquisition ou la location de biens dans certains types de commerces. Rappelons-nous, des fois, on a des petites municipalités, 200 habitants, tout le monde se connaît, tout le monde a un lien. C'est la seule entreprise de la région, mais on ne pouvait pas contracter. Ça amenait des charges supplémentaires au niveau des municipalités ou encore des contribuables, en fait, là, de devoir aller à l'extérieur. Donc, les commerces d'alimentation et de restauration, les stations de service, les pharmacies, les quincailleries, les commerces qui offrent en vente des pièces mécaniques, puis les commerces offrant la location de machinerie et d'outils sont maintenant admissibles. Donc, nos employés et même un entrepreneur qui serait en politique a le droit de conclure un contrat avec les organismes okay. municipaux maintenant. Mais comme j'ai dit, c'est bien encadré. C'est pas parce qu'on a le droit qu'on va favoriser. Il y a le côté éthique. Donc, ils doivent se retirer. On doit faire une analyse des coûts, des comparables. Il y a tout ça qui est déjà mis en place. Mais je crois que c'est à l'avantage des municipalités comme les nôtres. Puis ça favorise l'implication en politique, puis même de nos employés municipaux. Là. Donc, c'est déjà encadré. Fait que ça, c'est une grosse nouveauté. On a rajouté l'interdiction aux soumissionnaires de verser des dons, marques d'hospitalité, rémunération puis avantages à un membre du conseil ou à des employés. Mais ça, d'emblée, pour nous, c'est normal.
7: Ça allait de soi, probablement.
0: Exactement. Ça allait déjà de soi. Puis c'était plus encadré au niveau de notre politique d'éthique et de déontologie, okay. mais pas au niveau de notre politique. Donc maintenant, c'est chose faite. Puis aussi l'ajout de sanctions là, pour un membre du conseil, un employé, même les soumissionnaires qui ne respecteraient pas les politiques de gestion contractuelle. Donc on comprend que c'est des modalités qui sont très spécifiques, pas au commun des mortels, à tous les citoyens et citoyennes, mais bien aux entrepreneurs qui passent des contrats avec nous. Mais pour nous, c'est important de le faire. Donc j'invite à aller consulter cette politique-là sur notre site Web.
7: Qui a été finalement adoptée lors de la séance d'hier.
0: C'est ça.
7: Très bien. On se parle maintenant d'une nouvelle obligation pour les qualifications en arboriculture. Ça touche les municipalités et ça complique peut-être la vie de certaines municipalités.
0: Oui, on a tenu à faire une résolution là, pour dénoncer un peu la situation. Ça avait été amené notamment par la Fédération québécoise des municipalités au niveau médiatique en fin de semaine dernière, si je ne me trompe pas. Le 8 juin dernier, au niveau de la CNSST, il y a eu une importante modification. Maintenant, pour faire des travaux en arboriculture, pour vous donner un exemple, ça inclut les travaux des employés municipaux qui utiliseraient une scie mécanique pour faire du débroussaillage, par exemple, une tâche aussi simple que ça. Maintenant, la CNSST prévoit qu'il est essentiel de détenir un certificat de qualification en arboriculture et travaux de sol. Donc, ça va être obligatoire pour toute personne qui exécute pour le compte d'un employeur, donc ça inclut les municipalités, des travaux d'arboriculture à partir du sol ou d'une échelle. Cette formation-là dure de 10, il y en a deux, je crois, si je ne me trompe pas, c'est 10 heures et 46 heures. Mais la problématique, ce n'est pas tant la formation, parce que pour nous, on demeure convaincu, la sécurité, d'abord et avant tout, là, on souhaite assurer cette sécurité-là pour nos employés. Par contre, c'est le temps d'accompagnement par la suite. Donc, pour obtenir ce certificat-là, on doit avoir 1000 heures de présence d'un compagnon. Mais on s'entend que nos employés municipaux qui font des menus travaux quelques heures par semaine durant la période estivale, avant d'atteindre le 1000 heures, on parle d'années.
7: Ça va être long.
0: Donc, de notre côté, le milieu municipal l'a dénoncé, mais nous, on joint notre voix à eux pour dire que ça ne fait aucun sens. Et ce sera quoi l'impact? Mais la nécessité d'aller vers des entreprises, puis c'est souvent le cas, là, on fait souvent appel à des entreprises pour des travaux d'envergure, ça c'est tout à fait normal, on le prévoit, mais pour des petits travaux, devoir faire un téléphone pour débroussailler un coin en prévention ou peu importe, ça ne fait pas de sens, ça alourdit au niveau des municipalités, un élément qu'on apporte constamment à l'attention du gouvernement, et par le fait même, ça amène des frais supplémentaires aussi. Donc, on est venu dénoncer cette situation-là et on demande là, au ministre de l'Emploi là, de retirer cette obligation face aux municipalités. On est d'accord pour le reste, mais pour des petits travaux comme ça, on croit que ça n'a pas été pris en compte notre réalité au niveau des municipalités.
7: Alors, voilà une position exprimée par la MRC de Mingani par voie de résolution hier. Et finalement, un dernier point qu'on veut aborder au sujet d'un diagnostic de santé organisationnel, c'est un mandat qui a été octroyé hier.
0: Oui, ça fait suite à un mandat qu'on avait déjà donné au niveau des communications. On l'a vu, on a fait notre plan de communication, on est si fiers avec notre image de marque. Mais pour nous, cette communication-là ne se fait pas simplement à l'externe, elle se fait également à l'interne. C'est la base et ça fait longtemps qu'on en parle, mais là, on passe un peu à l'action. Donc, on va faire cet exercice-là qui, à mon avis, est très saine pour une organisation. Donc, de discuter avec les employés, de voir nos pratiques. On va aborder une dizaine là, d'éléments plus en profondeur. Notamment, on pourrait parler de l'intégration des nouveaux employés, la communication à l'interne, la charge de travail. Donc, une tonne d'éléments comme ça qui va être pris en compte et analysé pour faire ressortir nos bons coups et de quelle façon on peut s'améliorer comme n'importe quelle organisation. On le sait, on est une grosse équipe quand même à la MRC de Mingani qui est en constante mouvance. Donc, beaucoup de roulements, c'est tout à fait normal. On fait donner des nouveaux mandats. Donc, on veut s'assurer d'optimiser finalement le fonctionnement à l'interne de notre MRC.
7: Et c'est un diagnostic qui sera effectué prochainement?
0: Bien évidemment, la période estivale débute sous peu avec la période des vacances. Donc, on passe cette résolution-là en amont peut-être parce que le travail va être fait un peu plus tard, là, vers la fin de la période estivale normalement ou peut-être à l'automne. Donc, c'est pour se préparer, je pourrais dire, qu'on a passé cette résolution-là. Puis, ça sera accompagné de formations qu'on a déjà passées aussi en résolution.
7: Très bien. Ça fait le tour des points qu'on souhaitait aborder aujourd'hui?
0: Oui.
7: Merci beaucoup, Madame la Préfète. Je rappelle qu'on était en entrevue avec Maggie Richard, préfète de la MRC de Mingani.
0: Merci à vous. Bonne journée.
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3: Dans le cadre du 20e anniversaire de la cession du port de Havre-Saint-Pierre, on parle avec la chargée de projet dans ce dossier, Jenan Cormier. Bonjour, Madame Cormier.
4: Bonjour.
3: On a réalisé une première chronique dans laquelle on parlait du premier quai artisanal érigé en 1877 à Havre-Saint-Pierre. Aujourd'hui, on va se parler de l'achat et de l'agrandissement de ce quai artisanal. Comment ça s'est passé, tout ça?
4: Oui, bien en fait, pour comprendre comment l'agrandissement et tout ça s'est fait, il faut reculer quelques années en arrière. L'achat et l'agrandissement ont été faits en 1895, mais en 1892 avait lieu la première élection fédérale à Havre-Saint-Pierre. En fait, le premier vote officiel qui a eu lieu à l'époque, ça s'appelait encore Pointe aux Esquimaux.
3: Oui.
4: Dans le fond, c'était une élection partielle dans le comté Chicoutimi-Saguenay. À l'époque, la Côte-Nord faisait partie de ce comté-là. C'était pas assez peuplé puis développé pour avoir son propre comté. Donc, l'élection partielle est déclenchée dans le comté Chicoutimi-Saguenay parce qu'à l'époque, c'était un député libéral, M. Paul Villemont-Savard, qui avait été destitué à la suite d'une pétition.
3: OK.
4: Mais il a décidé quand même de se représenter pour regagner son comté. Puis contre lui, il s'est présenté un candidat conservateur. C'était un avocat, Maître Louis de Gonzague-Bellé, en fait. Puis là, apparemment, que dans la région du Saguenay, les élections étaient assez serrées entre les deux candidats. Puis, les conservateurs jugeaient que ça les aiderait peut-être à gagner leurs élections s'ils allaient chercher le vote des gens de la Côte-Nord. Donc là, ils ont décidé d'organiser les élections, de désigner dans chaque communauté de la Côte-Nord qu'ils avaient ciblé des personnes responsables pour gérer l'élection et tout ça.
3: Okay.
4: Puis, ils ont envoyé par une goélette les bulletins de vote, les boîtes à scrutin. Sauf que là, grosse tempête, la goélette ne se rend pas à temps pour les élections. Pour organiser. Puis, en fait, ils se disent, OK, ben, il faudrait au moins aller chercher les votes des gens de la Pointe aux Esquimaux parce que c'est le plus gros village, puis c'est le village qui est un petit peu plus structuré, puis qui a ce qu'il faut. Il y avait le télégraphe à l'époque à Pointe-aux-Esquimaux, fait qu'il était comme on pourrait organiser la transmission des résultats d'élection de Pointe-aux-Esquimaux par télégraphe. Le gouvernement fédéral approuve, puis dans le fond, la personne désignée pour être responsable des élections fait des bulletins de vote à la main, puis la boîte à scrutin aurait été créée à partir d'une boîte en bois contenait de l'eau de Floride. L'eau de Floride qui était un genre de parfum, une eau tonique parfumée. Donc, ils ont pris une boîte d'eau de Floride pour recueillir les bulletins de vote. Puis, c'est drôle parce que dans le récit de M. Placide Vigneault, il dit « Tous ont voté pour le même homme. » Donc, tous les gens de Pointe-aux-Esquimaux auraient voté pour le candidat conservateur. Et on lui en fait gagner son élection, en fait. Puis aussi dans le récit du père Huard, dont j'ai parlé aussi dans la dernière chronique, il disait justement que c'était un peu par... il amenait la précision que les gens de Pointe-aux-Esquimaux étaient très reconnaissants d'avoir eu le droit de voter dans cette élection-là. Puis qu'ils reconnaissaient que cet effort-là avait été fait par les conservateurs, donc pour les remercier d'avoir pu participer à l'élection, ils avaient décidé d'élire leur candidat. En tout cas, de voter pour leur candidat à tout le moins. Puis en tout cas, ils ont, le candidat conservateur avait gagné ses élections.
3: D'accord.
4: Donc, pour par reconnaissance à la population de Pointe-aux-Esquimaux d'avoir contribué à sa victoire. Il avait décidé d'amener le projet en chambre, d'avoir fait voter un budget pour développer leur quai. Donc, une faveur en amène une autre. Donc, le projet a été négocié en chambre, puis a été approuvé. Donc, le gouvernement fédéral, ce qu'ils ont fait, c'est qu'ils ont racheté la jetée qui avait été construite par M. Lavoie en 1877.
3: Oui.
4: Ils ont acheté sa jetée et son hangar, puis ils ont décidé d'agrandir le quai un peu pour qu'il puisse se rendre juste en eau profonde pour pouvoir accueillir des plus gros navires à Saint-Pierre. Donc, ils ont un petit peu, agrandi en fonction de ce qui se développait aussi au niveau du trafic maritime là, de l'époque.
3: Alors, c'est véritablement grâce à l'élection du candidat conservateur, Maître Bellé, qu'on a pu finalement obtenir une amélioration de l'infrastructure du quai dans Saint-Pierre.
4: Exactement. Puis de commencer à développer un circuit maritime un petit peu plus grand, puis de pouvoir accommoder justement des bateaux de marchandises, de plus gros volumes, des choses comme ça, parce que là, le quai se rendait jusqu'à l'eau profonde.
3: Okay. Effectivement. Puis on comprendra que c'est à cette époque-là aussi qu'on est passé d'un quai privé à un quai public.
4: Oui, exactement. À ce moment-là, c'est le gouvernement fédéral qui avait pris en charge la gestion du port, en fait. Du quai et du petit hangar, tout ça. Donc, ça a commencé en 1895, puis ça s'est étiré jusqu'au projet de la session, en fait, dont on célèbre le 20e anniversaire. Donc, ça sera une histoire de presque un siècle où le gouvernement était en charge un siècle parce que c'était 1895, puis le projet de session des ports a été annoncé en 1996.
3: Alors oui, tout à fait, exactement 100 ans, et on retient là, justement de cette chronique que le quai de Havre-Saint-Pierre est devenu un quai public en 1895. C'est depuis ce moment-là qu'il était géré par le fédéral.
4: Exact.
3: Et lors de notre prochaine chronique, on parlera des entrepôts frigorifiques, un autre élément important qui aura probablement changé quelque chose ou influencé l'évolution du secteur quai à Havre-Saint-Pierre.
4: Oui, bien, on se rappelle qu'à l'époque, l'industrie principale à Havre-Saint-Pierre, c'était la pêche. Donc, c'était vraiment pour répondre à l'évolution de cette industrie-là que toutes ces infrastructures-là ont été développées. Donc, on pourra élaborer sur tout ça dans la prochaine chronique.
3: Merci beaucoup pour cet entretien au sujet de l'agrandissement du quai artisanal, l'agrandissement et l'achat du quai artisanal de Havre-Saint-Pierre par le gouvernement fédéral. Je vous rappelle qu'on s'entretenait avec Jaynan Cormier, chargée de projet pour le 20e anniversaire de la cession du port de Havre-Saint-Pierre. Merci, Madame Cormier.
4: Merci beaucoup.
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3: Voilà, c'est ce qui complète l'émission Info Mangani de ce jeudi. Meggy Richard, préfète de la MRC, était notre invitée et Jaynan Cormier, responsable du dossier historique pour les 20 ans de la cession du port d'Havre-Saint-Pierre, était notre autre invitée pour discuter là, respectivement des dossiers de la MRC et de l'histoire du port de Havre-Saint-Pierre. Sur notre site CILEMF, vous retrouverez ces deux entretiens et l'émission Info Mangani sera en rediffusion comme d'habitude à compter de 16h30 aujourd'hui. Merci d'avoir été là. Je vous donne rendez-vous pour une dernière fois cette semaine. Ce sera demain à 11h30. D'ici là, je vous souhaite de passer une excellente journée. Bye bye.
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6: Bienvenue à l'émission. Quel plaisir de vous retrouver encore cette semaine. Je m'appelle Sarah Gariepy. Je m'installe au micro pour vous proposer de replonger dans la prochaine heure dans les succès des années 80 et 90. En fait, Qualité Barbie, c'est autant le meilleur que le pire des décennies 80-90. On se rappelle des souvenirs ensemble et on se permet tous nos plus grands plaisirs coupables. N'oubliez jamais que vous pouvez communiquer avec moi tout au long de la semaine, c'est toujours possible. Vous pouvez me joindre par courriel en m'écrivant à Sarah à commercial@qualitebarbie.com. Vous pouvez aussi communiquer avec moi via le groupe Facebook de l'émission. Pour démarrer en beauté cette semaine, je vous propose une chanson de Frédéric François qui va nous faire remonter en 1985. Vous reconnaîtrez « Mon cœur te dit je t'aime ».

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Et je devine que dans les dernières minutes, il y en a quelques-uns parmi vous qui vous êtes dit « Mais voyons, c'était pas une chanson de Aneka, ça c'était pas le Japanese Boy, vous avez raison, mais pourquoi écouter la version originale anglophone quand on pouvait écouter par Marion la version « Sayonara, Monsieur Kung Fu ». Et tiens, ça m'inspire, vous savez combien j'aime les reprises francophones, pourquoi écouter « Sweet Dreams » quand on peut écouter « Déprime ».

je suis nostalgique quand j'écoute du Robert Leroux avec Flash, parce que de la vraie bonne pop adulte comme ça, il ne s'en fait malheureusement plus de nos jours. Si vous êtes curieux, d'ailleurs, le répertoire de Robert Leroux regorge de trésors insoupçonnés. Allez tendre l'oreille à ses albums et vous m'en donnerez des nouvelles. En attendant, poursuivons en musique avec un chanteur que mon père écoutait quand j'étais à l'école primaire. Je trouvais ça, mais d'un ringard absolument maximal. Aujourd'hui, je suis fan de Dick Rivers et sa Nice Baie des Anges.

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5: C'est reparti de retour sur les ondes pour le meilleur et bien sûr le pire des décennies 80-90. On écoute un maximum de succès dans les prochaines minutes et on repart tout de suite avec une chanson qui n'a jamais tourné à l'émission, comme quoi on n'a jamais fini de redécouvrir nos années 80-90. Et vous allez voir que cette chanson-là vaut absolument le détour. Montez le volume, s'il vous plaît, pour du Pascal Gasquet.

0: Et en ce moment, j'affiche un sourire satisfait. Nommez-moi une autre émission de radio dans laquelle on peut entendre du Nana Mouskouri toute la nuit, juste après du Yana Katsoulos avec « Les autres sont jaloux ». Et comme si ce n'était pas assez, je m'apprête à ajouter à votre bonheur parce qu'on est arrivé au moment tant attendu de la pause frotte-bédaine. Chaque semaine, on écoute une balade, une chanson pour danser un peu collé. Et cette semaine, j'ai décidé de vous faire plaisir avec probablement notre chanteur favori à tous. J'ai nommé Stéphane Bass. Ça fait beaucoup trop longtemps qu'on n'a pas entendu « Si j'avais des ailes ».
1: Si.

c'est avec Ginette Renaud et sa petite Martiniquaise que l'émission de cette semaine se termine. Merci tellement de m'avoir accompagnée dans la dernière heure. Je le dis chaque semaine, mais c'est parce que c'est tellement vrai. Animer Qualité Barbie, c'est un immense plaisir. Et c'est grâce à vous, je vous sais toujours plus nombreux et de partout au Québec. On se donne rendez-vous la semaine prochaine, même heure, même poste, pour une autre émission. Entre-temps, portez-vous bien. Et cette semaine, on va se laisser avec un peu de David Dexter D. Bonne semaine!

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3: Il est maintenant 15h et nous allons aller rejoindre Anthony pour le bilan de la circulation.
4: Oui, Pierre, je suis là présentement, le centre-ville de Montréal, et il y a tellement d'embouteillages que même les voitures vont cesser d'avancer. Je les vois reculer présentement.
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Salut tout le monde, désolé du court délai en fait, parce que j'étais en train de me battre contre les stars. Ah oui, les stars. Ils ont fait des films là-dessus, Star Wars. Mais c'est une semi-joke, ok? Mais non, pour vrai, je suis en train de baisser les stars parce que, ben, quand même, il fait soleil. Il fait soleil, ça, c'est pas des jokes, par exemple. On a enfin un peu de soleil cette semaine. Ça devrait peut-être pas durer, malheureusement, mais pour l'instant, profitons-en. 12 degrés présentement avec des rafales du sud-est à 30 km/h. Ça reste relativement pas chaud et même moins chaud que prévu. On annonçait jusqu'à 16 aujourd'hui, on est loin de ça. Pour le reste, demain 13 avec de la pluie et samedi 15 avec de la pluie. Et là, ça dépend. Parce qu'il y a du monde qui dit qu'il n'y en aura presque pas de pluie, du monde qui dit que ça va tomber solide, voire même autant que le début de la semaine. J'ai bien de la misère à voir ça, fait que je vous dirais que les deux sont possibles, ok? Parce que malheureusement, t'as vraiment deux écoles.

à penser. Il faut savoir que dans le sud du Québec, on a des précipitations assez importantes présentement, ce qui fait en sorte que si ces précipitations se rendent en effet, oui, on pourrait en avoir pas mal aussi. Sauf que d'un autre côté, ben c'est pas ça qui est annoncé présentement. Donc, à garder quand même un œil là-dessus, les deux sont possibles. Pour le reste, marée haute à Havre-Saint-Pierre à 15h30, 1,2 m, 4,1 pieds. Marée basse à 21h30, 0,2 m, 0,7 pieds. À Rivière-au-Tonnerre, marée haute à 16h50, 1,8 m, 5,9 pieds. Marée basse à 22h36, 0,3 m, 1,1 pieds. D'ailleurs, il y a un fort achalandage présentement à Baie-Sainte-Catherine et à Tadoussac des deux bords. Si vous passez par là, là pour le traversier, ça peut être long. Donc voilà, c'est pas mal ça du côté de la météo. Côté information du jour, dans le Bloc Sport, on va parler du match du Canada ce soir contre le Qatar. Très important. Puis il y a un autre match important sur lequel on va garder un œil là-dessus. Cette fois-ci, ça sera plus pour, en fait, comment je pourrais dire ça? Plus du côté que c'est pas le Canada, mais c'est les deux équipes qui sont dans la poule du Canada. Faut savoir que le Canada, nous autres, on a fait une égalité contre la Bosnie-Herzégovine. Ouais, ça fait bizarre dit comme ça, mais quand même, ils avaient bien joué. Puis ben c'est ça. Maintenant, c'est égalité dans la série. Alors pourquoi que c'est important? Ben c'est important parce que l'autre équipe, les deux autres équipes, donc la Suisse et le Qatar, ont aussi fait une égalité. Donc moi, je suis le Canada qu'on va garder un œil là-dessus. À 15h, t'as la Bosnie contre justement la Suisse. Et l'équipe qui gagne, c'est l'équipe qui va prendre les devants de la poule. Pour le reste, dans les dossiers du jour. Donc, tout d'abord, on parle d'une fin de session en accéléré, justement, pour les travaux parlementaires. Ça a l'air que c'est déjà fait, là. Donc, tant mieux. Pour le reste, un séisme dans l'est du Québec d'une magnitude de 4,5. Alors, officiellement, on n'est pas supposé avoir ressenti en main gagnée. On est trop loin de ça. L'épicentre s'est situé à une vingtaine de kilomètres de Mont-Joli. Ce qui est fou, j'ai déjà vécu là. Sans joke. Alors, ouais. Donc, une vingtaine de kilomètres là-bas. Très, très rare que ça arrive. Vraiment, dans la région, là, c'était la première fois que ça arrivait depuis 1999. Mais oui, ça reste toujours une possibilité. Il y a la faille de Charlevoix, hein, donc plus à l'ouest, sinon. Puis il y a aussi, en fait, au Saguenay, des fois, il y en a quelques-uns. Après, on n'a pas non plus des tremblements de terre choc. On n'est pas au Japon non plus. Là. Pour le reste, à part de ça, ben, on a aussi, en fait, donc, ça, c'est vraiment le dossier qui est plus Québec. On a aussi, en fait, du côté maintenant, du côté de plus chez nous, une réévaluation complète du projet de route 138 en Basse-Côte-Nord, le Québec qui étudie maintenant un parcours multimodal qui inclurait un traversé dans la région. On verra dans les lieux. Je vous dirais que c'est un projet qui dure depuis tellement d'années rendu là. C'est sûr qu'il y en a beaucoup qui espéraient justement une solution au projet là. Alors voilà, pas mal ça qui retient l'attention présentement. Nous autres, on va y aller maintenant avec Sandrio, avec la rivière Magpie.

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0: Ça va, remet à Caulfield, derrière le filet à Suzuki, et ensuite pour Hoffman, devant Caulfield.
1: Et maintenant, à la radio CILE, c'est l'heure du Bloc Sport. Et du côté des sports, match extrêmement important qui a lieu à 15h. Sans joke. C'est pas le Canada, c'est la Suisse contre la Bosnie. Ouh, hey, la Suisse contre la Bosnie. Ouh, hey, le gros match. Sans joke, c'est un match important parce que, en fait, ce sont deux équipes du groupe B, le même groupe que le Canada. Oh, et les deux équipes ont fait égalité. En fait, toutes les équipes du groupe B ont fait égalité. À 18h, on aura Canada contre Qatar. Donc, ben voilà. L'équipe qui gagnera sera rendue à 4 points. L'équipe qui perd à 1. Si c'est égalité, les deux vont se ramasser à 2 points. Sauf que l'affaire, c'est que la Suisse et la Bosnie aussi font partie du groupe. C'est pour ça que je vous dis, ce match à 15h est extrêmement important. Personne dans le groupe B, pour l'instant, met la pression au classement. Ce qui est donc négatif, mais aussi positif pour le Canada. C'est-à-dire que le Canada pourrait réellement se tirer son épingle du jeu, comme s'effondrer si jamais, je sais pas, moi, on perd contre le Qatar ce soir, puis qu'une équipe gagne entre la Suisse et la Bosnie et réussisse à prendre l'avantage du groupe. On verra qu'est-ce que ça va donner. Mais c'est pour ça que je vous dis, le match à 15h, au final, très, très, très important. Donc, on regarde un œil là-dessus. Je vous dirais que c'est surtout ça qui retient l'attention. On a quand même eu un match autour de midi. Donc, la Tchéquie contre l'Afrique du Sud, 1-1. La Tchéquie qui a marqué tôt dans la game, mais finalement, ben écoute, l'Afrique du Sud a réussi à se démarquer. 1-1, score final. Hier, on a eu des bons matchs. Déjà, égalité entre le Portugal et le Congo. Faut le mentionner, le Portugal qui n'a pas réussi à remporté contre le Congo. Angleterre, Croatie, deux grosses équipes qui nous ont vraiment régalé côté but. 4-2, Angleterre. Et Colombie, 3-1 contre l'Ouzbékistan. C'est quand même 3 buts, c'est bien. Bon, tu vas me dire, j'ai pas parlé du Ghana et du Panama, ni de l'Autriche et de la Jordanie. Sauf que là, il n'y a pas nécessairement eu de surprise. Le Ghana sont quand même bons. Panama sont pas si pires, cela dit. Mais le Ghana est quand même pas pire, on gagne 1-0. Puis Autriche, Jordanie, 3-1, Autriche. Donc voilà, ben on va voir ce que ça va donner les deux matchs à venir à 15 à 18h, extrêmement important pour le futur du Canada dans le tournoi. Et à 21h, Mexique, Corée du Sud. Fait intéressant, les deux équipes ont remporté leur premier match de poule. À part de ça, toujours dans les sports, Mike Babcock obtient le feu vert pour diriger à Edmonton. Babcock qui j'ai l'impression qu'il va être là jusqu'à éternellement en fait. Là. Est-ce que ça va mieux aller du côté d'Edmonton? Je sais pas. Techniquement, il a gagné la coupe avec les Red Wings. Mais tu sais, il a gagné la coupe avec les Red Wings. Fait que c'est ça. Mettons qu'il était mieux placé. Et à part de ça, c'est confirmé. Patrice Bergeron recevra l'honneur ultime à Boston. Son numéro 37 sera retiré par l'organisation des Bruins. C'est pas une surprise qu'on aime les Bruins ou non. Bergeron, ça reste un Québécois. Ça a été possiblement l'un des Québécois les plus importants. Si t'enlèves les gardiens de but, parce que les gardiens de but, on était vraiment forts, là, genre Brodeur, Luongo. Si t'enlèves les gardiens de but, c'est peut-être le Québécois qui a eu vraiment l'impact le plus important depuis plusieurs années dans la Ligue nationale. A gagné le plus de trophées Selke de l'histoire de la Ligue. C'est pas une surprise, OK? Puis en plus de ça, il a juste joué à Boston, il est jamais parti ailleurs. Il a gagné la coupe en plus. Donc, bon, c'est pas une surprise. Comme je disais, qu'on aime Boston ou non, ça reste un bel honneur pour un Québécois, justement, qui a apporté beaucoup dans la Ligue nationale. Et un gentleman pour plusieurs. Vraiment, comme je vous dis, tout qu'un joueur, pour moi, c'est pas, comme je dis, je le répète, c'est vraiment pas une surprise. S'il avait joué pour Montréal, j'aurais voulu que son numéro soit retiré. Donc voilà, ça qui retient l'attention. On le retourne maintenant du côté. Ben, en fait, le bloc pub, puis par la suite, on le retourne à la musique.
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0: Il est maintenant 15h et nous allons aller rejoindre Anthony pour le bilan de la circulation.
1: Oui, Pierre, je suis là présentement, le centre-ville de Montréal, et il y a tellement d'embouteillages que même les voitures ont cessé d'avancer. Je les vois reculer présentement.
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3: 15h01, je commence l'émission tout de suite avec du gros. Du gros, ça fait bizarre dit comme ça. Une information importante, je peux vous garantir. Le club S'il me plaît, ce samedi, faites passer le message un maximum, OK? Le club S'il me plaît de ce samedi, en raison du mauvais temps qui est annoncé samedi, on ne fait pas ça au port finalement. On va faire ça au Chevalier de Colomb comme d'habitude. Donc, le club S'il me plaît, on fait ça à l'encre d'or dans la salle des Chevaliers de Colomb samedi, en raison du mauvais temps qui est annoncé. Parce que je vous rappelle que si on faisait ça au port, il fallait les faire à l'extérieur. Et le problème, c'est que côté météo, présentement, c'est... il c'est pas chaud, là, mais au moins, c'est du soleil. 12 degrés, avec des rafales du sud-est à 30 km/h. On annonce la pluie vendredi et samedi, on n'est pas encore sûr des précipitations. Et même si samedi, on n'avait pas de pluie, là, ben, il annonce quand même 15. Sur le bord de la mer, c'est pas incroyable. Tu sais, c'est tel que tel. C'est pas un bel événement estival avec des températures comme ça. Fait qu'à la place, on fait ça à l'encre d'or. Comme je vous dis, faites passer le message. On va vous le rappeler plein de fois demain. On va vous casser les oreilles avec ça. Mais bon, qu'est-ce que je te dis? C'est des choses qui arrivent. Malheureusement, on n'a pas de contrôle sur la météo. Hein. À Havre-Saint-Pierre, Marie-Haute, donc, comme je le disais, au Havre, je me suis répété, c'est pas grave, des choses qui arrivent. Marie-Haute à 15h30, 1,2 mètres, 4,1 pieds. Marée basse à 21h30, 0,2 mètres, 0,7 pieds. À Rivière-Autonnerre, Marie-Haute à 16h50, 1,8 mètres, 5,9 pieds. Marée basse à 22h36, 0,3 mètres, 1,1 pieds. Côté météo maintenant. Donc, la situation en Haïti, tout d'abord, on a eu des nouvelles là-dessus parce qu'on a très peu de journalistes qui y vont. La situation qui ne s'améliore pas en Haïti ne cesse de se détériorer depuis que les gangs contrôlent une grande partie du pays. Des guerres de drones, en plus de ça, là. C'est absolument fou. À part de ça, on a aussi, en fait, maintenant, du côté, pour le reste des informations, au Bas-Saint-Laurent, il y a eu, en fait, un tremblement de terre à 20 km de Mont-Joli. Il a été ressenti un peu à Baie-Comeau, peut-être à cette île, mais en Méganie, les chances que vous l'ayez reçu sont très, très faibles. Mais quand même, un séisme de magnitude 4.5, c'est pas habituel, et surtout pas pour cette région du Québec. Pour le reste, à part de ça, on a aussi dans les autres informations... aujourd'hui, en fait, justement, une réévaluation complète du projet de la route 138 en Basse-Côte-Nord, le Québec qui étudie de nouveaux parcours, et cela inclurait possiblement un traversier dans la région. Évidemment, c'est des études pour l'instant, donc on partira pas sur nos grands chevaux. Quand même, je trouve ça intéressant d'en glisser un mot. Sur ce, nous autres, on retourne maintenant du côté de Cameron Whitcomb avec Deep Water.

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15h15. Je vais faire un petit rappel important de le partager un maximum, mais on a confirmé en fait que le club S'il me plaît, qui était supposé avoir lieu au port de Havre-Saint-Pierre, se déroulera finalement dans la salle des Chevaliers de Colomb à l'Encre d'Or. Donc pourquoi? Ils n'annoncent pas assez beau samedi pour faire ça à l'extérieur. On va faire ça à l'Encre d'Or comme à l'habitude, donc du moins dans les dernières années, pour le club S'il me plaît. Très important de faire partager l'information, on est obligé de changer nos plans. Ça arrive des fois des changements de plans, des fois des rares phénomènes aussi. Et là, ben, il y en a eu un justement à l'est du Québec, au Bas-Saint-Laurent. En fait, donc un épicentre de 25 km au nord-est de Mont-Joli, dans le fleuve Saint-Laurent, il y a eu un tremblement de terre. Yeah! C'est pas un gros tremblement de terre, on s'entend là. On n'est pas au Japon, comme j'avais dit en début d'émission, on est loin de ça. Mais quand même, un séisme d'une magnitude de 4.4 à 4.5, ce qui est vraiment pas habituel. Jean de Mont-Joli l'ont senti, Jean de Rimouski l'ont senti, qui est la ville à côté, et Jean de Baie-Comeau aussi, parce que c'est proche quand même. C'est dans le fleuve hein, qui a eu lieu, donc. C'est pour ça que je vous disais que c'est quand même quoi de majeur. Et pour Christopher Boucher, analyste sismique pour Ressources naturelles Canada, c'est un séisme qui est descendu jusqu'à 200-300 km de l'épicentre. Donc à cette île, ça serait possible. En main gagnée, je pense pas que des gens ont ressenti, mais quand même, ça a deux trucs importants déjà, parce qu'il y a peut-être des gens qui l'ont ressenti pareil. Je vois des super gens, là, genre des gens qui écoutent, ils sont capables, ben, sont très sensibles à ça, parce que moi, j'ai rien senti. Et la deuxième possibilité aussi, c'est que, ben quand même, ça se déroule dans l'Est du Québec, et ça, c'est une affaire assez rare, merci. C'est pour ça que c'est intéressant. C'est le plus grand séisme ressenti dans la région depuis 1999. Situé dans la zone sismique du Bas-Saint-Laurent, le tremblement de terre a été ressenti autant à Rivière-du-Loup, à Rimouski, à Mont-Joli, forcément, dans la baie des Chaleurs, à Baie-Comeau et même à Sept-Îles. Des secousses ont également été remarquées au Nouveau-Brunswick et au Saguenay-Lac-Saint-Jean. Alors, quand même, oui, c'est rien de majeur, il n'y a personne de mort, il n'y a personne. Écoute, dans le pire des cas, il y a de quoi qui est tombé d'une étagère à Mont-Joli. Mais je veux dire, c'est vrai, c'est pas de quoi de majeur. Mais quand même, c'est de quoi d'assez rare. Et surtout, c'est de quoi d'assez rare dans l'Est du Québec. Et c'est nous autres, ça, l'Est du Québec. En 1999, un séisme de magnitude 4.5, donc assez similaire, s'était produit au sud de Sept-Îles. Donc, c'est pour ça que je vous dis, c'est dans la même zone sismique que touché Mont-Joli aujourd'hui. Et c'est pour ça que je vous dis que techniquement, oui, c'est de quoi de possible. Encore là, c'était rien de fou, hein, absolument fou, là. En 2013, il y a eu un séisme de magnitude 4. En 88, il y a eu le fameux séisme du Saguenay qui avait touché l'Est du Québec. 5.6 de magnitude, le séisme du Saguenay était beaucoup plus sérieux. Les gens s'en rappellent, celui-là. Là. Parce qu'il faut comprendre que l'échelle de Richter, comment ça fonctionne, c'est que si t'es à 3, 4, 5, c'est pas +1, +1, +1, c'est x10. Un tremblement de force 5, c'est 10 fois plus fort qu'un tremblement de force 4. Alors, quand même, c'est pour ça que je vous dis que ça reste une possibilité, hein. C'est très, très rare, malgré tout. Et ici, en Mangani, ça l'a encore plus. Mais là, je trouve ça quand même intéressant à mentionner. Hein. Le CLSC de Matane a même dû être évacué de façon préventive. Bon, tout le monde a réintégré l'immeuble rapidement par la suite quand on a réalisé que c'était pas grand-chose de... Ben, grand-chose de majeur, là. Donc, ben voilà. C'est intéressant, hein, évidemment. On sait qu'on a une zone sismique, justement, au Bas-Saint-Laurent qui touche même une partie de la Côte-Nord. Et... faut savoir que pour Christopher Boucher, analyste sismique pour Ressources naturelles Canada, eh bien, il répond à deux questions que les gens pourraient avoir. Déjà, première question, c'est est-ce qu'il va y avoir d'autres secousses? Parce que souvent, quand il y a un tremblement de terre, il y a d'autres secousses semblables. Alors, la réponse est oui, mais honnêtement, à 4.5, probablement que qu'est-ce qu'on a eu reçu, c'était le plus fort de la gang. Bon, les autres secousses, on ne les ressentira pas. Là. Puis, la deuxième question, c'est la fameuse sphère. Est-ce qu'on peut avoir de quoi de gros au Québec? Dans l'Est du Québec, c'est-tu possible un gros tremblement de terre? Ben la réponse, c'est non, puis peut-être, genre, en fait. Ça peut provoquer des tremblements de terre qui sont quand même assez grands, mais qui ne seront jamais grands comme la possibilité de magnitude 8 ou 9, comme dans l'ouest du pays, ou même, justement, dans le reste du monde, là. Mais techniquement, on pourrait avoir un tremblement de terre d'une magnitude de 7, à peu près, explique M. Boucher. Alors, dans l'histoire connue, c'est jamais arrivé, hein, évidemment, là, mais quand même, c'est pour ça que je trouve ça intéressant de le mentionner, parce que, comme je vous disais, c'est très, très rare, mais voilà, je trouve ça intéressant. C'est très rare que ça arrive, et ça, même des petits. Le plus gros qui est connu dans l'Est du Québec, Charlevoix, en 1663, ouais,
Alors, il n'y avait pas des écrits là, dans le temps. On l'a su justement grâce aux plaques en fait, je pourrais dire les scientifiques et l'analyse des plaques tectoniques. Entre 1663, il y aurait eu un 7.3 à 7.9. C'est énorme, mais c'est arrivé une fois dans toute l'histoire du Québec. Québec qui, à l'époque, était sûrement le bas Canada. Là. C'est même peut-être même avant ça. Je te dirais que je connais mon histoire, mais à peu près. Là. Vous comprenez ce que je veux dire. Donc voilà, je trouvais ça intéressant à mentionner quand même, parce que ben, ça fait parler tout le monde au Québec, et ça, même si ça a poussé tout le monde, on s'entend que c'est rare à ce point-là. Pour le reste, on garde un œil sur Suisse contre Bosnie. C'est toujours 0-0 à 21 minutes de jeu, parce que Canada 14, c'est à 18h. Et l'équipe gagnante entre les deux va marquer des points importants. Hein. C'est deux équipes qui sont dans notre pool, justement, pour les qualifications de la FIFA. Ben, les qualifications pour le prochain tour, devrais-je dire, parce qu'on est déjà qualifié. En musique, on va aller avec Shake Your Booty de KC and the Sunshine Band. Oui. Ça, c'est. Je sais pas si ça shake, ça fait un tremblement de terre, là, mais ça shake. Ça, c'est. En tout cas, on s'en va les entendre de toute manière.

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1: Bonjour, ici Sophie-Anne Mailloux. Nous sommes lundi, le 15 juin 2026. Bienvenue à vos informations régionales. Si tout va comme prévu, la Maison des aînés et alternatives de Havre-Saint-Pierre sera livrée au 6 Côte-Nord dans exactement 2 semaines, le 29 juin prochain. Le 6 Côte-Nord prévoit que les usagers aménagent dans le bâtiment tout neuf en novembre de cette année. En entrevue à CILE, le futur gestionnaire du bâtiment, Rémi Hébert, n'a pas voulu s'avancer sur une date plus précise, bien conscient que plusieurs étapes doivent être complétées au cours des prochains mois. Il faut vérifier le bon fonctionnement du bâtiment, installer et assurer tout l'aménagement physique des lieux. Il faut également procéder au recrutement et à la formation de tout le personnel. Des étapes qui sont déjà en cours et qui vont s'accélérer au cours des prochaines semaines. En entrevue à Info Mingani aujourd'hui à 11h30 et de nouveau à 16h30, M. Hébert détaille le plan de déménagement qui se soldera par l'intégration prévue à l'automne des 48 usagers de la Maison des aînés de Havre-Saint-Pierre. Ça surviendra 4 ans plus tard que l'échéancier de départ. Pour ce qui est de la programmation d'automne 2026 du comité de spectacle de Havre-Saint-Pierre, il est possible de se procurer des billets individuels à compter de 9 heures aujourd'hui. Les forfaits avaient été mis en vente le 3 juin dernier pour cette programmation qui compte 11 spectacles dans la programmation régulière et 4 spectacles hors forfait.

0: C'est ce qui complète vos informations régionales. On vous rappelle que l'émission Info Mingani est diffusée du lundi au vendredi à 11h30, en rediffusion à 16h30. À tous et à toutes, une bonne journée.
1: 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Alors, du côté de météo en Mingani, présentement, c'est du soleil. Enfin, oui, hey. 14 degrés, ça s'est réchauffé un petit peu dans la dernière heure, tant mieux, avec toujours des rafales du sud-est à 30 km/h et du soleil, comme je le disais. On annonce de la pluie cette nuit, ainsi que demain et samedi. D'ailleurs, en raison de la pluie, puis qu'il fera pas chaud, là, il annonce 13 demain et 15 samedi. Je fais un petit rappel, le club, s'il me plaît, est reporté, est plutôt porté, en fait, au Chevalier de Colomb samedi. Donc, samedi, au lieu de se retrouver au port d'Havre-Saint-Pierre, on se trouve au Chevalier de Colomb, à l'Ancre d'Or, comme les autres années d'avant. Ça a quand même lieu samedi, il y aura quand même les hot dogs, la vente de cartes de membres, inquiétez-vous pas de ce côté-là, mais on fait ça à la salle des Chevaliers de Colomb, à l'Ancre d'Or. Faites passer le message un maximum, justement, c'est une information importante. Normalement, retour du soleil dimanche avec 16, mais encore là, rien n'est sûr, hein? On va pas se mentir, la météo est un peu rock'n'roll cette semaine. Du côté des marées, c'est marée haute présentement à Havre-Saint-Pierre. En fait, 1,2 m, 4,1 pieds. Marée basse à 21h30, 0,2 m, 0,7 pieds. À Rivière-au-Tonnerre, marée haute à 16h50, 1,8 m, 5,9 pieds. Marée basse à 22h36, 0,3 m ou 1,1 pieds. Alors, c'est tout du côté de la météo. On y retourne en musique à l'instant.

0: drive. Ça va. Remet à Caulfield. Derrière le filet à Suzuki. Et ensuite pour Hoffman. Devant Caulfield.
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0: 15h40 du côté des sports. Alors, c'est surtout le soccer qui retient l'attention. En effet, match de poule important pour le Canada à 18h, Canada-Qatar exactement. Mais c'est pas le seul match de poule qui retient l'attention aujourd'hui, du moins pour notre groupe. Parce que c'est un groupe de 4 équipes, ça on le sait. Et on a Suisse-Bosnie qui s'affronte présentement au moment où on se parle. Mais pour l'instant, un peu d'action là. 40 minutes, toujours aucun but des deux côtés. Là où c'est doublement intéressant, c'est que jusqu'à la date, que ce soit Bosnie, Suisse, Qatar ou Canada, aucune équipe a marqué, ben pas marqué, mais été chercher la victoire. Il n'y a eu que des égalités depuis jusqu'à maintenant, et même présentement entre la Suisse et la Bosnie, hein, ben c'est toujours 0-0. Donc, honnêtement, c'est assez serré, merci. Donc oui, le Canada a vraiment son destin entre les mains. S'il perd contre le Qatar ce soir, ça va être vraiment, mais vraiment difficile à remonter la pente. S'il gagne, on a quand même de bonnes chances de faire le top 32 juste avec ça. On verra en temps et lieu, hein. Il ne faut pas vendre la peau de l'ours avant de l'avoir tué. Mais pour l'instant, Suisse-Bosnie, c'est toujours 0-0 à 41e minute. On verra par la suite. Pour l'instant, c'est, comme je l'ai dit, c'est tel que tel. Il y a eu une autre égalité ce matin. Tchéquie contre Afrique du Sud, 1-1. Jusqu'à là, pourquoi pas. Puis on a Mexique-Corée du Sud à 21h ce soir. Les deux équipes ont la victoire présentement. Donc, on gagne un match, donc. Deux équipes sont fortes et l'équipe qui gagne aura deux victoires. Et normalement, deux victoires. Alors, je dis normalement, je pense qu'il peut y avoir des exceptions. Mais normalement, à deux victoires, t'es quasi sûr de sortir de poule. Donc, ben en fait, avec les huit équipes repêchées, c'est sûr d'être sorti de poule. Fait que l'équipe gagne ce soir de la Mexique et la Corée du Sud, ira au prochain tour en top 32. À part de ça, ben voilà, comme je dis, le destin du Canada est réellement en partie entre nos mains ce soir. Donc, c'est à 18h que ça se passe. À part de ça, du côté du hockey, Mike Babcock devient l'homme pour les Oilers d'Edmonton. C'est officiel. Il obtient le feu vert pour pouvoir partir, en fait, j'ai l'impression. Puis, est-ce que c'est ça qui va remonter les Oilers? Ah, je ne sais pas. Tu sais, beaucoup de monde disent que Babcock va quand même gagner la coupe, ça l'a dit. Mais tu sais, il a gagné la coupe avec les Red Wings. Une bonne équipe, ça, les Red Wings. C'est... Même des années 2000. Les années 2000, là, je checkerai l'alignement des Red Wings, là, écoute, il y a du monde qui sont bons là-dedans, là, OK? Juste quand ils ont gagné la coupe, là, t'as Datsyuk, t'as Zetterberg, t'as Frenzen, t'as ensuite, à la défense, t'as Lidstrom, évidemment, c'est un classique, t'as Cronwall, t'as Rafalski, t'en as sûrement que j'ai oublié, genre à ce point-là. Donc, dans les buts, t'as Osgood, t'as Hašek, qui gaulait encore quand les Red Wings ont gagné leur dernière coupe Stanley. Il était vieux, là, mais tu sais, quand t'es vraiment bon, l'âge, c'est pas un problème. Demandez à Lionel Messi, c'est le meilleur buteur de la FIFA, de la Coupe du Monde présentement. Il est rendu à 38 ans et 51 semaines. Ah, j'insiste dessus parce qu'il fête ses 39 ans mercredi prochain. Et ensuite, qui d'autre? Ben, tu sais, il y avait du stock, les Red Wings. Alors, c'est pour ça que je sais pas si Babcock est réellement le gars qui va pouvoir remonter les Oilers. Tu vas me dire, oh, mais les Oilers ont des bons joueurs. Ouais, mais les autres coachs avant n'étaient pas capables de gagner plus, donc. On verra. En attendant, nous autres, on retourne maintenant du côté du bloc pub parce qu'on va faire l'agenda communautaire après.
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0: 15h45 pour l'agenda communautaire. On va commencer tout d'abord avec un petit rappel pour justement les inscriptions d'été au complexe aquatique de Mingani. Si jamais, ben écoute, ça vous intéresse, les inscriptions de la session estivale du complexe aquatique sont en cours jusqu'au 23 juin. Que ce soit des cours de natation intensifs pour les enfants, d'entraînement, une mise en forme aquatique, et on a vraiment un petit peu de tout pour vous, et comme je dis, bien plus encore que ça, là. Pour tous les détails, consultez le site de la MRC de Mingani, et puis vous avez jusqu'au 23 juin pour vous inscrire. Pour le reste, nous autres, on retourne maintenant du côté d'un petit rappel concernant le Kiorama d'Havre-Saint-Pierre. La fermeture des quais et du restaurant aura lieu demain à 19h et la rouverture le 19 août à 11h. Le bar fermera ses portes donc ce soir à minuit pour réouvrir le 9 août à 13h. Merci à notre fidèle clientèle, on vous souhaite un bon été et à la saison prochaine. Demain, une activité de marche qui se déroule justement à la promenade des anciens. On part du stationnement à Pélagie-Cormier. Donc, de 11 à midi. Une activité de marche. Ça peut paraître bizarre comme ça, mais quand même, c'est pour la bonne forme physique. Des marches de groupe inclusives à tous et à toutes. Peu importe votre âge ou votre niveau de forme physique, il n'y a pas de problème. On vous attend justement, donc, vendredi de 11 à midi. Donc, on part du côté du stationnement Pélagie-Cormier. Et nous autres, on fait un rappel très important. Et lui, il est important avec un I majuscule même, là. Parce qu'en fait, il faut savoir que nous autres, du côté du club, s'il me plaît. Ouais. Qu'est-ce qui se passe? Ben, il se passe, en fait, que... Comment dire ça? On a... on doit faire un petit changement. Le club, s'il me plaît, a bel et bien lieu samedi. Donc, durant la journée, vente de cartes de membres, hot dog, tout le kit. Là, okay? Ça, c'est pas de problème. Plusieurs prêts à faire gagner. Mais on fera pas ça au port de Havre-Saint-Pierre. À la place, on va faire ça à l'Encre d'Or, au local des Chevaliers de Colomb, comme les années précédentes. Alors pourquoi? C'est qu'ils annoncent possiblement pas assez beau vendredi, samedi. Puis samedi, ben c'est justement l'événement. Donc à la place, on prend pas de chance. On va passer ça du côté, en fait, du local des Chevaliers de Colomb. Très important de faire passer le message. Donc samedi, on se trouve à l'Encre d'Or pour le club, s'il me plaît. Alors voilà, c'est tout du côté de l'agenda communautaire.

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1: Bonjour, ici Sophie-Anne Mailloux. Nous sommes lundi, le 15 juin 2026. Bienvenue à vos informations régionales. Si tout va comme prévu, la Maison des aînés et alternatives de Havre-Saint-Pierre sera livrée au 6 Côte-Nord dans exactement deux semaines, le 29 juin prochain. Le 6 Côte-Nord prévoit que les usagers aménagent dans le bâtiment tout neuf en novembre de cette année. En entrevue à CILE, le futur gestionnaire du bâtiment, Rémi Hébert, n'a pas voulu s'avancer sur une date plus précise, bien conscient que plusieurs étapes doivent être complétées au cours des prochains mois. Il faut vérifier le bon fonctionnement du bâtiment, installer et assurer tout l'aménagement physique des lieux. Il faut également procéder au recrutement et à la formation de tout le personnel. Des étapes qui sont déjà en cours et qui vont s'accélérer au cours des prochaines semaines. En entrevue à Info Mingani aujourd'hui à 11h30 et de nouveau à 16h30, M. Hébert détaille le plan de

0: 38 usagers de la Maison des aînés de Havre-Saint-Pierre. Ça surviendra 4 ans plus tard que l'échéancier de départ. Pour ce qui est de la programmation d'automne 2026 du comité de spectacle de Havre-Saint-Pierre, il est possible de se procurer des billets individuels à compter de 9 heures aujourd'hui. Les forfaits avaient été mis en vente le 3 juin dernier pour cette programmation qui compte 11 spectacles dans la programmation régulière et 4 spectacles hors forfait. C'est ce qui complète vos informations régionales. On vous rappelle que l'émission Info Mingani est diffusée du lundi au vendredi à 11h30, en rediffusion à 16h30. À tous et à toutes, une bonne journée.
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2: Oui, Pierre, je survole présentement le centre-ville de Montréal et il y a tellement d'embouteillages que même les voitures ont cessé d'avancer. Je les vois reculer présentement.
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4: Salut tout le monde, bienvenue au show du retour. Hey, je fais un petit rappel très important avant qu'on y aille pour le reste de l'émission. L'activité, donc, du club s'il me plaît, là. Ça a bel et bien lieu samedi. On a plusieurs prix à faire gagner. On a nos hot dogs, on a plein de trucs. Mais ça va se dérouler à l'Encre d'Or finalement. Donc, changement de plan. Il annonce pas assez beau samedi pour qu'on fasse ça au port. Donc, voilà. Aussi simple que ça. À la place, on fait ça directement au portail Pélagie. Non, au contraire. En fait, on fait ça directement à l'Encre d'Or. Donc, dans la salle des Chevaliers de Colomb comme on le faisait les dernières années. Faites partager le message un maximum. Très important. Donc, on passe ça au Chevalier de Colomb samedi. C'est là qu'on se retrouve. Pour le reste, à voir de ça, dans les autres dossiers du jour, côté météo, c'est 15 degrés présentement. Il fait étonnamment chaud, dans le sens où il annonçait 16, mais il faisait 12 tantôt. Donc, bon, ça s'est réchauffé plus tard que prévu, mais au moins ça s'est réchauffé. Avec des vents et rafales toujours à 30 km/h du côté du sud-est. Demain, 11 avec de la pluie et 15 samedi avec de la pluie. Nuageux, 16 normalement dimanche. Pluie qui va même commencer cette nuit, hein. Donc un œil à garder là-dessus. Pour l'instant, au moins il fait beau, on en profite. Marée haute a déjà passé à Havre-Saint-Pierre. Marée basse à 21h30, 0,2 m, 0,7 pieds. À Rivière-au-Tonnerre, marée haute à 16h50, 1,8 m, 5,9 pieds. Marée basse à 22h36, 0,3 m, 1,1 pieds. Dans les divers dossiers du jour, côté sport, on a un match du Canada à 6h contre le Qatar, très important. Tandis que nos deux autres rivaux s'affrontent, Suisse contre Bosnie. C'est toujours 0-0, hein, à 46 minutes de jeu déjà, là. Toutes les équipes de la poule du Canada, donc les quatre équipes, n'ont fait que des égalités jusqu'à maintenant. Donc ouais, c'est serré. Puis Suisse-Bosnie, c'est encore une égalité possible, du moins pour l'instant, c'est pas fini. Dans les divers dossiers du jour, on a entre autres justement, donc, en Haïti, entre drones et gangs de rue. La situation en Haïti ne cesse de se détériorer depuis que les gangs contrôlent une grande partie du pays. Et on est rendu avec des drones. Je veux dire, ça va loin. On a aussi parlé d'un petit séisme qui a eu lieu dans l'est du Québec. En Mingani, ça ne nous a pas touché exactement. Mais il y a du monde à Baie-Comeau qui l'ont senti. Hein, même beaucoup de monde à Baie-Comeau, à 20 km de Mont-Joli, au Bas-Saint-Laurent, que ça s'est pogné. Puis Mont-Joli, Rimouski, Rivière-du-Loup, mais Baie-Comeau aussi, ont ressenti le séisme. C'est pas un gros séisme, là. Il n'y a personne de blessé, rien là, là. Mais quand même, c'est assez rare pour le mentionner. À part de ça, on a aussi dans les autres trucs qui retiennent l'attention, donc une réévaluation complète du projet de route 138 en Basse-Côte-Nord. Le Québec étudie maintenant un parcours multimodal qui inclurait un traversier dans la région. On verra en temps et lieu. Pour l'instant, ce n'est que des études. Hein. Donc, voilà. Sur ce, on va retourner maintenant du côté de Vince Lemay avec À Bonne Place. Je vous rappelle, la bonne place pour le club s'il me plaît samedi. Ça sera à l'Encre d'Or, dans le local des Chevaliers de Colomb. On change de place. Il n'annonce pas assez beau samedi pour qu'on fasse ça au port.

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5: De retour à 16h15, nous autres, on va discuter donc de la bonne nouvelle de la semaine. Je fais pas ça chaque semaine, mais quand je le donne à le faire, j'en profite. Une histoire qui est quand même cool. Ben, une histoire qui était cool, mais pas cool. Ça a mal commencé. En fait, la semaine passée, c'est passé de quoi de majeur à New York. De quoi que la population attendait depuis 1973. Les Knicks de New York ont remporté le championnat de la NBA. Alors, pour vous dire, les Knicks de New York qui gagnent à la NBA, c'est un peu comme si les Maple Leafs gagnaient la Coupe Stanley. Ok, genre, tu vas dire, voyons, ben ouais, à ce point-là, genre, ça faisait longtemps, puis ça faisait longtemps que les Knicks étaient le dindon de la farce. Mais ils ont gagné, puis d'aplomb pour de ça contre les Spurs en finale, extrêmement solide, toute qu'une saison pour les Knicks, et c'est littéralement toute New York qui était en fête. Le problème, c'est que quand ça fête fort des fois, un petit peu trop. Et c'est ainsi justement qu'un chauffeur de taxi new-yorkais, qui n'est pas quelqu'un qui a beaucoup d'argent, là, ben s'est réveillé le lendemain matin après justement les festivités et a réalisé que son gagne-pain, donc son taxi, était complètement détruit. Le monsieur n'a pas l'argent, donc il s'est ramassé à devoir avoir besoin d'aide. Donc, malheureusement, ben écoute, ça a mal parti cette histoire-là, mais un artiste musical quand même connu, French Montana, a entendu parler de l'histoire, vraiment par chance, là, certes, pour le monsieur, et a décidé d'organiser un GoFundMe qui a ramassé plus de 25 000$ pour que le monsieur, le chauffeur de taxi, puisse s'acheter justement donc un nouveau taxi et puisse continuer de travailler. Donc, évidemment, ben oui, ça, c'est bien beau fêter, mais ça a quand même été problématique pour d'autres. Hein. Mais le pilote Noureddine Bitat, qui attendait justement à l'intérieur de sa voiture. Justement, ben écoute, il y a eu plusieurs Il y a eu plusieurs célébrations qui ont été publiées sur X, donc sur Twitter, et qui ont vu justement donc des gens sauter sur le char. Même certains qui entraient dans le char a été complètement détruit. Là. C'est pas compliqué. Là. Et donc, la vidéo disait un pilote, un chauffeur de taxi complètement sans voix et ne peut plus justement vivre à cause que des fans des Knicks ont détruit sa voiture, son gang-pain finalement. Ce clip donc de monsieur Noureddin a ramassé plus de 6 millions de vues, mais aussi une réponse du rappeur French Montana qui a décidé d'écrire justement, écoute, moi j'ai peut-être une manière de le remettre sur pied. Donc il a décidé de faire un GoFundMe pour aider le monsieur, le chauffeur de taxi, et donc on voulait ramasser 25 000 US pour que le pilote, le chauffeur puisse acheter un nouveau taxi flambant neuf, ce qui est très cool ça. Mais on a dépassé, on est rendu à plus de 39 000 US. Et cet argent-là va rester donc à Noureddin, qui va pouvoir justement donc garder cet argent-là pour faire ce qu'il veut. Se remettre finalement à sa vie en bien, évidemment. Le but justement de plusieurs donateurs, c'est de montrer que les fans des Knicks, ben c'est du bon monde. C'est pas juste des malades qui ont tout défait pour le fun de tout défait. Malheureusement, il y en a comme ça, puis ça c'est dans tous les sports, ok? Là. Mais ça veut aussi montrer qu'écoute, il n'y a pas juste des fous. On pourrait dire ça de même, hein, évidemment. Là. Donc, bref, il y a beaucoup de fans justement qui ont donné justement pour que ce monsieur puisse revenir de l'avant, évidemment. Là. Puis les photos sur le GoFundMe vont montrer vraiment à quel point le véhicule était complètement détruit. Donc, voilà, c'est aussi simple que ça. Une belle histoire quand même, donc ça finit bien de ce côté-là pour monsieur, pour le pilote, le chauffeur de taxi, qui va pouvoir se remettre sur pied. Honnêtement, il va même y en rester. Mais ouais, écoute, il fera ce qu'il veut avec ça. C'est pas quelqu'un qui avait beaucoup d'argent en partant, donc un cadeau de même dans la vie, c'est le genre de truc que tu reçois pas souvent. Donc une histoire qui est très mal partie, et qui finalement se découvre comme un véritable coup de chance. Nous autres, on retourne maintenant du côté de French Montana, l'artiste derrière le beau geste, avec la chanson « Unforgettable ».

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1: 16h26, c'est la fin de l'émission. On va se laisser justement donc avec du country américain. Je suis tout le temps une chanson de country américaine. C'est un classique dans le show du retour. Ça fait déjà quelques années que c'est comme ça. Ce sera Brett Kissel avec Make a Life, Not a Living. Puis aussi, je vais faire un petit rappel important. Bon, plus que juste vous souhaiter bonne soirée. Oui, parce que en fait, tout d'abord, oui, je vous souhaite une bonne soirée, ça n'y a pas de problème. Mais aussi un petit rappel concernant le club S'il me plaît. On va faire ça à l'Encre d'Or finalement. Donc, au local des Chevaliers de Colomb. C'est pas pour rien. Faut savoir que justement, donc, il annonce pas assez beau samedi pour qu'on fasse ça au port. C'est de valeur, je sais. Mais en même temps, ben, faut comprendre que la météo est un enjeu important. Il annonce vraiment pas beau en fin de semaine. Donc, vendredi et samedi. Dimanche, un petit peu moins pire.

0: Bon jeudi, bienvenue à Info Mangani, l'émission du 18 juin qui vous est proposée avec deux entrevues d'affaires publiques à l'émission. On s'entretient avec la préfète de Mangani, Maggie Richard, suite à la séance publique du Conseil qui avait lieu hier soir, la réunion de la MRC de Mangani. J'ai dit hier soir, mais c'était plutôt hier en fin d'après-midi. Donc, entretien avec Maggie Richard pour parler des dossiers qui ont retenu l'attention lors de la séance publique. Et puis, on vous présente la deuxième chronique avec Jaynan Cormier, chronique sur les 20 ans de la cession du port de Havre-Saint-Pierre. On va poursuivre comme ça tout l'été avec l'histoire. On va défiler là, les années pour vous raconter les débuts du port de Havre-Saint-Pierre depuis la fin des années 1800. On vous propose la deuxième chronique à l'émission d'aujourd'hui. Elles sont disponibles d'ailleurs, ces chroniques, sur notre site internet cilemf.com. Ce sera le cas également pour l'entretien réalisé avec Mme Richard à la suite de l'entrevue qu'on vous présente à l'instant. Le 17 juin dernier, c'était la réunion de la MRC de Mangani. Et comme à tous les mois, on s'entretient avec la préfète de la MRC à la suite de la séance publique. Maggie Richard, bonjour.
1: Bonjour.
0: La séance qui se passait à l'extérieur d'Havre-Saint-Pierre pour celle du mois de juin 2026.
1: Oui, c'est ça. Deux fois par année, soit au mois de juin, et également au mois d'août. Nos séances se tiennent dans différentes municipalités. On fait secteur S, Ouest, on se rend même à l'île Anticosti. Donc, c'est toujours intéressant là, de pouvoir aller tenir ces rencontres-là sur place, au cœur de nos communautés. Donc, hier, nous étions à Aguaniche. Je tiens aussi à profiter de l'occasion pour remercier l'équipe de la municipalité d'Aguaniche et notamment M. le maire là, Romuald Galland qui nous a accueillis hier chez lui.
0: Madame Richard, avant d'entrer dans les points qui ont été abordés à la séance publique,

0: de la MRC, je veux vous interpeller sur un sujet qui fait l'objet de discussions et peut-être même de rumeurs dans le milieu concernant votre candidature possible aux élections provinciales de l'automne. Mais Guy-Richard, est-ce que vous serez candidate à l'élection d'octobre 2026?
1: Ma réponse, elle sera simple et courte. Pour l'instant, je ne confirme et je n'affirme rien. Je n'ai rien annoncé aujourd'hui à cet effet.
0: C'est pas utile de vous poser d'autres questions là-dessus, j'imagine?
1: Vous avez très bien compris.
0: On va donc se concentrer sur les dossiers qui ont retenu l'attention à la séance de la MRC, en commençant par le Fonds Région et Ruralité, volet 3. On en parle presque à toutes les entrevues, parce qu'il y a toujours des montants d'argent de disponibles. Et là, on parle de certains changements ou modifications à des choses qui avaient déjà été décidées.
1: Encore une fois, oui, vous avez raison, le Fonds Région et Ruralité comporte plusieurs volets. Le programme prenait fin, il y a eu un renouvellement pour les années qui s'en viennent. Mais au niveau du FRR 3, donc le volet 3, c'était le fameux signature innovation. Donc, on devait trouver un secteur dans lequel on voulait développer ce programme-là. Puis, nous, c'était orienté au niveau touristique. Donc, on souhaitait mettre en place des mesures, soutenir des projets qui vont favoriser finalement les gens à rester plus longtemps chez nous. Il y a eu 3 appels d'offres, plus d'une trentaine, là, près de 35, si je ne me trompe pas, projets d'accepter et de soutenir pour une enveloppe là, de près de 1,5 million. Là. Donc, c'était un projet qui a fait ses preuves et qui a eu un réel impact sur l'industrie touristique de chez nous. On en est très fiers. Et là, vient la fin du programme. Mm-hmm. Donc, au 31 décembre prochain, ce sera la finalité de ce volet-là. Et bien évidemment, on fait une analyse rigoureuse de chaque projet qu'on a supporté pour s'assurer que la fin des travaux aura bel et bien lieu et que les sommes seront utilisées. On ne veut surtout pas en laisser sur la table. Donc, suite à cette analyse-là, on a réalisé qu'il y avait encore un montant de 50 000 $ là, qui avait été libéré. Donc, on comprend, pour une fin des travaux réalisés au 31 décembre prochain, ça ne nous laissait pas le temps de retourner en appel à projet et d'assurer une réalisation de tout ça. Donc, on s'est penché sur les projets qui avaient été acceptés, qui ont été analysés, qui cadraient dans le programme, mais qui, faute d'enveloppe, on n'avait pas été en mesure de soutenir. Donc, okay. On a fait des approches auprès des promoteurs, on a validé la possibilité, si le besoin était toujours là, et surtout, est-ce qu'il y a une possibilité de réaliser les projets au 31 décembre? Et suite à toute cette analyse-là, 2 projets étaient toujours sur la table, et on parle ici de COST, donc pour une mise à jour de leur infrastructure au niveau de l'escale La Mare. Et également, Natashquan à la sauvegarde de la source. Il y avait un plus gros projet qui avait été demandé, mais il y a une partie qui n'a toujours pas été à réaliser. On parle ici là, d'un agora pour les artistes en résidence, donc un agora extérieur. Et avec ces informations obtenues, on est fiers là, de pouvoir contribuer avec un montant de 25 000 $ chacun à la réalisation de leur projet. Donc, c'était une très bonne nouvelle hier et on s'assure, comme j'ai dit, qu'il ne reste pas d'argent sur la table via ce programme-là.
0: Très bien. Alors, tout l'argent disponible va être utilisé pour réaliser des projets, dans le fond, sur le territoire.
1: C'est ça.
0: On se parle maintenant d'un autre programme, le programme d'aménagement durable des forêts. Ça fait des années que ce programme-là existe et il y a plusieurs organismes, associations qui espèrent chaque année avoir des fonds. Cette année, il pourrait y avoir pas mal de gens heureux, pas mal de groupes heureux.
1: On l'espère. Oui, c'est un programme très connu, là, je dirais, surtout par les villégiateurs, parce que ça s'adresse pour les chemins multi-ressources ou multi-usages au niveau des terres publiques. Donc, c'est assez limité. Ça touche une partie de certaines associations. Et il y a eu plusieurs appels à projets. Si je ne me trompe pas, il n'y en a pas eu l'année dernière. Mais c'est la fin de cette mouture-là. Donc, notre but, encore une fois, c'est d'utiliser l'entièreté des sommes disponibles dans notre enveloppe avant de voir quelles seront les positions là, par rapport aux années qui vont arriver.
0: À la suite.
1: Exactement. Donc, nous, notre rôle à ce moment-ci, c'était de faire l'appel à projet. Il y a un comité externe, là, avec des gens de la MRC, mais aussi externe, qui font l'analyse rigoureuse de chacun de ces projets-là pour voir si le cadre dans les objectifs et de faire une ordre de priorisation. Et cette liste-là sera soumise au ministère qui prendra la décision finale. Donc aujourd'hui, ce que j'annonce, c'est la priorisation des projets au niveau de la MRC de la Magalie. Et c'est le ministère qui va faire les annonces, mais peu importe, nous, on va s'assurer de faire des suivis avec chacun des promoteurs qui ont soumis un projet. Mais je suis quand même fière d'annoncer là, que ce sont 11 projets sur 12 qui ont été priorisé qui cadre dans le programme et qui va être recommandé au niveau du ministère.
0: Juste avant de faire l'énumération, justement, de cette priorisation-là, juste une précision sur ce qu'on entend par priorisation. Concrètement, ça veut dire le projet 1 aura de l'argent, le 2 s'il y en a assez, le 3 éventuellement. Est-ce que c'est ça?
1: Un peu, oui. On peut aller comme ça. Puis d'emblée, je peux dire qu'au total, les 11 projets, ça totalise plus de 300 000 $ là. Et je ne dévoilerai pas le montant officiel qu'on a. Là, je vais laisser le ministère faire le tour de toutes les demandes.
0: Oui.
1: Mais on est assez confiant que la majorité des projets pourraient être acceptés. Donc, je ne fais pas d'annonce officielle aujourd'hui, mais on est tout de même très confiant. On a une grosse somme là, qui pourrait être attribuée à ces projets-là.
0: Et quelles sont ces associations ou organismes qui ont été priorisés et dans quel ordre?
1: Oui, donc le premier projet, c'est au niveau de la municipalité de Longue-Pointe-de-Magan pour la réfection du chemin des Bûcheux, la deuxième phase. Le deuxième, l'Association des villégiateurs de Rivière-Saint-Jean pour la réfection du tablier du pont et l'achat de ponceaux. En troisième position, les villégiateurs de Lens pour l'aménagement et l'entretien des chemins, des accès déjà existants. En quatrième position, l'Association des villégiateurs de Saint-Charles pour la mise à niveau de 4 km de chemin pour Saint-Charles. En cinquième position, l'Association des villégiateurs de la baie des Trilobites pour la deuxième phase d'amélioration d'entretien et signalisation du chemin de la baie des Trilobites. Sixième place, gestion piste info-neige pour le chemin multisurface. Septième, Association à port de l'ours. Et l'amélioration d'un chemin forestier multi-usage de 4,2 km. En huitième position, l'Association des villégiateurs Lacanté pour l'entretien d'un chemin multi-usage. En neuvième place, l'Association des villégiateurs de l'île aux oiseaux pour l'entretien du chemin d'accès de l'île aux oiseaux. En dixième place, l'Association des Bétchouanes pour du débroussaillage. Et finalement, en dernière position, en onzième place, l'Association des villégiateurs de Saint-Charles pour l'amélioration de la signalisation et l'aspect sécuritaire là, du chemin de Saint-Charles. Il y avait un autre projet, c'est juste que comme il n'était pas en territoire public, il ne cadrait pas dans le projet. Donc, c'est la seule petite spécification que je pourrais dire, mais les 11 projets ont été acceptés et classés en ordre de priorité. Reste à voir qui pourra... avoir sa part du gâteau au niveau des subventions.
0: Puis ça va se déterminer au cours des prochaines semaines, prochains mois avec les associations?
1: Oui, l'information que j'ai obtenue, c'est que prochainement, le comité là, va se rencontrer pour donner une réponse rapidement parce que ce que l'on souhaite, c'est la réalisation des travaux durant la période estivale. Donc, les promoteurs, comme j'ai dit, de ces différents projets seront contactés prochainement.
0: Très bien. On parle maintenant du projet de navette fluviale entre la Manganie, la Gaspésie, puis l'île d'Anticosti, entre les deux. C'est un projet dont on parle depuis longtemps, puis on veut justement valider l'intérêt ou les volontés des populations concernées.
1: Exactement. Comme vous le savez, ce projet-là, on est un fier partenaire. Donc oui, le port d'Havre-Saint-Pierre a été un peu le porteur de maintenant, je dirais, de ce mouvement-là face à ce beau projet, mais notre MRC au niveau de la Manganie, mais également au niveau de la côte de Gaspé, avec le maire de Gaspé, le préfet, M. Daniel Côté, on travaille vraiment en étroite collaboration depuis le début pour faire vivre ce projet-là. Puis la première étape était, on le sait, on se rappelle, il y a plusieurs mois, on a présenté l'étude économique, d'impact économique. C'était la première étape avant même de savoir est-ce qu'on pousse politiquement ce projet-là à un plus haut niveau, c'était tout de même de savoir est-ce qu'il serait rentable, est-ce qu'il serait intéressant pour nos communautés. Donc, cette analyse-là a été faite et on ne focusait pas sur les enjeux face aux communautés d'accueil ou peu importe, c'était vraiment à l'aspect économique pour voir la viabilité. Maintenant, on est rendu à une autre étape et je l'ai dit depuis le début, l'importance là, d'aller écouter notre population et c'est sur cet aspect-là qu'on va prioriser les prochaines semaines. Donc, au courant de l'été, une rencontre sera organisée avec la population de l'île d'Anticosti sur place. Et l'objectif derrière tout ça, c'est d'aller les écouter sur leurs préoccupations face à ce projet-là d'envergure là, qui aurait un réel impact sur une petite communauté isolée. Donc, c'est important pour nous d'aller sur place à la rencontre des citoyens puis d'être à l'écoute de ce qu'ils ont à dire face à ce projet-là. Donc, ça, c'est la première étape, le premier projet qui a été autorisé. Donc, on parle d'un mandat de 14 000 $ là, pour organiser toute cette séance de consultation avec la population qui va permettre à des représentants de ce projet-là, accompagnés de national qui nous suit depuis le début, qui nous accompagne dans ce projet-là, d'aller sur place à leur rencontre.
0: Alors, Jean de l'île d'Anticosti, on ira chercher leur avis, leur opinion par rapport à ce projet-là.
1: Oui, parce que justement, leur opinion, puis leur adhésion, l'acceptabilité sociale des deux côtés de la rive, là, mais également à l'identité est primordiale, est au cœur de notre projet si on veut aller plus loin. Donc, cette étape-là sera faite au courant des prochaines semaines.
0: Et justement, les gens des deux côtés de la rive, autant en Gaspésie que dans la MRC de Mangani, est-ce qu'on va aussi les sonder d'une certaine façon?
1: Éventuellement, mais on est tout de même conscient à ce moment-ci que le réel impact, là, où est-ce que la capacité d'accueil également est remise en cause ou peu importe, où est-ce que les préoccupations peuvent être plus vives face à ce qui s'est déjà fait dans le passé également, mais elles se retrouvent en tout cas si. C'est au cœur du projet. Je crois qu'on doit débuter par là avant de... peu importe quelle étape. Et, tu sais, pour les autres communautés, ce qu'on va faire, on l'a fait aussi par résolution hier, c'était un sondage. Donc, il va y avoir un sondage qui va être fait après la consultation anticosti parce que c'est notre priorité. Il y aura un sondage qui sera fait via téléphone ou via le web, je crois, là, auprès des autres populations pour voir l'adhésion à un tel projet.
0: Très bien. Alors ça, c'est pour le projet de navette fluviale qui, on en profite pour le rappeler, est loin d'être abandonné, puis progresse, ouais. Chemine. On poursuit cette entrevue après la pause.
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0: À Info Mangani, on poursuit cet entretien avec Maggie Richard, préfète de la MRC de Mangani. On parle maintenant de la modification du règlement sur la gestion contractuelle. C'est quoi la gestion contractuelle? Puis qui est-ce qu'on a voulu modifier, Madame la préfète?
1: En fait, la gestion contractuelle, là, c'est... Mais c'est une loi, premièrement, là, la loi sur les contrats des organismes municipaux qui régit les municipalités, les MRC. Et la gestion contractuelle, c'est quand on donne un contrat. En fait, par la loi, on est bien encadré, on ne peut pas faire n'importe quoi. On est regardé, on a des comptes à rendre au niveau du gouvernement, mais aussi au niveau de notre population. Donc, on doit encadrer tout ça. On avait déjà un règlement là, sur la gestion contractuelle. Par contre, au niveau du gouvernement, on a modifié certains aspects de la loi sur les contrats des organismes municipaux. Donc, on doit réadopter cette politique-là avec certaines modifications. Donc, bien évidemment, là, je ne crois pas le tour de toute notre politique qui est sur plusieurs pages. Elle demeure accessible pour les possibles contracteurs là, qui pourraient avoir une entente avec nous, un contrat. Donc, j'invite bien évidemment à la consulter puis voir les modifications qui ont été apportées. Par contre, je peux tout de même soulever quelques éléments que la loi prévoit de changer. Tout d'abord, je veux d'emblée le dire au niveau des gré à gré, on encadre tous les contrats d'une valeur de plus de 25 000 $ passés avec un entrepreneur jusqu'à 139 000 $. Le 139 000 $, c'est le montant établi par le gouvernement avec une inflation annuelle. Donc, c'est prévu par la loi. Et à partir de ce montant-là, on doit aller en appel d'offres publiques, donc sur SEAO, qui est un autre format. Donc, avec le plus bas soumissionnaire, c'est bien encadré aussi. Mais nous, ce qui nous concerne, c'est vraiment les contrats de 25 000 à 139 000. Et dans la loi, ce qu'on prévoit, c'est des nouvelles mesures qui visent à favoriser les biens et services québécois et canadiens. Donc, par différentes formules qu'on va mettre en place, on va pouvoir favoriser l'achat. Bien évidemment, là, on parle de favoriser, ben, pas à n'importe quel prix. Il faut que ça soit raisonnable, mais on va toujours essayer de prioriser les produits québécois. Pour nous, c'est important pour notre économie. Et on fait déjà au niveau local.
0: C'est ce que j'allais mentionner. Ouais. Ce qui se retrouve dans le règlement, c'est de favoriser l'achat au niveau de la province, au niveau du pays, mais au niveau de la région, mm-hmm. on va dire Côte-Nord ou même de la région Mangani. Est-ce qu'on peut faire ça? Est-ce que c'est prévu dans le règlement?
1: Ben oui, effectivement. Au niveau des clés à clés de 25 000 à 139 000, on peut procéder par invitation. On peut faire des ententes de clés à clés avec qui on veut. Donc, à ce niveau-là, c'est facile pour nous de prioriser les entrepreneurs de la région, puis on le fait déjà d'emblée. Mais ce qu'on parle, c'est dans tous nos contrats, lorsqu'on doit acheter du matériel, par exemple, comment on fait pour favoriser que notre entrepreneur achète des produits québécois faits chez nous? Donc, c'est à ce niveau-là, je dirais qu'il y a une modification parce qu'encourager l'achat local, on le fait déjà. Mais bien évidemment, on analyse toujours. Tu sais, il y a une limite. Le fait d'acheter dans un commerce local est 50 % plus cher que ce qu'on pourrait acheter en ville. Mais tu sais, nous, notre responsabilité, c'est de voir cet intérêt collectif-là pour nos citoyens et citoyennes. Donc, on fait toujours ça d'une manière très rigoureuse, mais on encourage toujours les entreprises de chez nous. Un autre élément qui est super important, qui a été changé par la loi, puis il y a une revendication du monde municipal depuis plusieurs années, c'est qu'avant, là, si tu étais employé d'une municipalité ou élu et que tu étais entrepreneur, que tu avais un service, un restaurant ou peu importe, une entreprise de construction, tu ne pouvais pas, l'organisme municipal ne pouvait pas conclure de contrat avec ton entreprise vu que tu étais conseiller, tu étais en conflit d'intérêts. Mais je tiens à préciser, déjà d'emblée, il y a des mécanismes qui nous empêche. Là, au niveau de notre code d'éthique, s'il y a un conflit d'intérêt, on doit le mentionner puis on doit se retirer. Même au niveau des apparences de conflit d'intérêt, on a tout avantage à se retirer de certaines décisions. Et ça, c'est déjà d'emblée. Par contre, suite aux revendications municipales, parce que c'était même un élément qui amenait certains entrepreneurs à ne pas se présenter en politique municipale. Donc, ils nous ont bien entendu, ils ont apporté une modification et maintenant, la loi permet là, à la MRC ou aux municipalités de conclure des contrats là, qu'il y a pour l'objet, l'acquisition ou la location de biens dans certains types de commerces. Rappelons-nous, des fois, on a des petites municipalités, 200 habitants, tout le monde se connaît, tout le monde a un lien. C'est la seule entreprise de la région, mais on ne pouvait pas contracter. Ça amenait des charges supplémentaires au niveau des municipalités ou encore des contribuables, en fait, là, de devoir aller à l'extérieur. Donc, les commerces d'alimentation et de restauration, les stations de service, les pharmacies, les quincailleries, les commerces qui offrent en vente des pièces mécaniques, puis les commerces offrant la location de machinerie et d'outils sont maintenant admissibles. Donc, nos employés, et même un entrepreneur qui serait en politique, a le droit de conclure un contrat avec les organismes municipaux maintenant. Mais comme j'ai dit, c'est bien encadré. C'est pas parce qu'on a le droit qu'on va favoriser. Il y a le côté éthique. Donc, ils doivent se retirer. On doit faire une analyse des coûts, des comparables. Il y a tout ça qui est déjà mis en place. Mais je crois que c'est à l'avantage des municipalités comme les nôtres. Puis ça favorise l'implication en politique, puis même de nos employés municipaux, là. Donc, c'est déjà encadré. Fait que ça, c'est une grosse nouveauté. On a rajouté l'interdiction aux soumissionnaires de verser des dons, marques d'hospitalité, rémunération puis avantages à un membre du conseil ou à des employés. Mais ça, d'emblée, pour nous, c'est
0: ça,
1: normal.
0: Ça allait de soi, probablement.
1: Exactement. Ça allait déjà de soi. Puis c'était plus encadré au niveau de notre politique d'éthique et de déontologie, mais pas au niveau de notre politique. Donc maintenant, c'est chose faite. Puis aussi l'ajout de sanctions là, pour un membre du conseil, un employé, même les soumissionnaires qui ne respecteraient pas les politiques de gestion contractuelle. Donc, on comprend que c'est des modalités qui sont très spécifiques, pas aux communs des mortels, à tous les citoyens et citoyennes, mais bien aux entrepreneurs qui passent des contrats avec nous. Mais pour nous, c'est important de le faire. Donc, j'invite à aller consulter cette politique-là sur notre site web.
0: Qui a été finalement adoptée lors de la séance d'hier.
1: C'est ça.
0: Très bien. On se parle maintenant d'une nouvelle obligation pour les qualifications en arboriculture. Ça touche les municipalités et ça complique peut-être la vie de certaines municipalités.
1: Oui, on a tenu à faire une résolution là, pour dénoncer un peu la situation. Ça avait été amené notamment par la Fédération québécoise des municipalités au niveau médiatique en fin de semaine dernière, si je ne me trompe pas. Le 8 juin dernier, au niveau de la CNSST, il y a eu une importante modification. Maintenant, pour faire des travaux en arboriculture, pour vous donner un exemple, ça inclut les travaux des employés municipaux qui utiliseraient une scie mécanique pour pour faire du débroussaillage, par exemple, une tâche aussi simple que ça. Maintenant, la CNSST prévoit qu'il est essentiel de détenir un certificat de qualification en arboriculture et travaux de sol. Donc, ça va être obligatoire pour toute personne qui exécute pour le compte d'un employeur, donc ça inclut les municipalités, des travaux d'arboriculture à partir du sol ou d'une échelle. Cette formation-là dure de 10, il y en a deux, je crois, si je ne me trompe pas, c'est 10 heures et 46 heures. Mais la problématique, ce n'est pas tant la formation, parce que pour nous, on demeure convaincu la sécurité d'abord et avant tout. Là, on souhaite assurer cette sécurité-là pour nos employés. Par contre, c'est le temps d'accompagnement par la suite. Donc, pour obtenir ce certificat-là, on doit avoir 1000 heures de présence d'un compagnon. Mais on s'entend que nos employés municipaux qui font des menus travaux quelques heures par semaine durant la période estivale, avant d'atteindre le 1000 heures, on parle d'années. Là.
0: Ça va être long.
1: Donc, de notre côté, le milieu municipal l'a dénoncé, mais nous, on joint notre voix à eux pour dire que ça ne fait aucun sens. Et ce sera quoi l'impact? Mais la nécessité d'aller vers des entreprises, puis c'est souvent le cas, là, on fait souvent appel à des entreprises pour des travaux d'envergure, ça c'est tout à fait normal, on le prévoit. Mais pour des petits travaux, devoir faire un téléphone pour débroussailler un coin en prévention ou peu importe, ça ne fait pas de sens. Ça alourdit au niveau des municipalités, un élément qu'on apporte constamment à l'attention du gouvernement et par le fait même, ça amène des frais supplémentaires aussi. Donc, on est venu dénoncer cette situation-là et on demande là, au ministre de l'Emploi là, de retirer cette obligation face aux municipalités. On est d'accord pour le reste, mais pour des petits travaux comme ça, on croit que ça n'a pas été pris en compte notre réalité au niveau des municipalités.
0: Alors, voilà une position exprimée par la MRC de Mangani par voie de résolution hier. Et finalement, un dernier point qu'on veut aborder au sujet d'un diagnostic de santé organisationnel, c'est un mandat qui a été octroyé hier.
1: Oui, ça fait suite à un mandat qu'on avait déjà donné au niveau des communications. On l'a vu, on a fait notre plan de communication, on est si fiers avec notre image de marque. Mais pour nous, cette communication-là ne se fait pas simplement à l'externe, elle se fait également à l'interne. C'est la base et ça fait longtemps qu'on en parle, mais là, on passe un peu à l'action. Donc, on va faire cet exercice-là qui, à mon avis, est très saine pour une organisation. Donc, de discuter avec les employés, de voir nos pratiques. On va aborder une dizaine là, d'éléments plus en profondeur. Notamment, on pourrait parler de l'intégration des nouveaux employés, la communication à l'interne, la charge de travail. Donc, une tonne d'éléments comme ça qui va être pris en compte et analysé pour faire ressortir nos bons coups et de quelle façon on peut s'améliorer comme n'importe quelle organisation. On le sait, on est une grosse équipe quand même à la MRC de Mangani qui est en constante mouvance. Donc, il y a beaucoup de roulements, c'est tout à fait normal. On fait donner des nouveaux mandats. Donc, on veut s'assurer d'optimiser finalement le fonctionnement à l'interne de notre MRC.
0: Et c'est un diagnostic qui sera effectué prochainement?
1: Bien évidemment, la période estivale débute sous peu avec la période des vacances. Donc, on passe cette résolution-là en amont peut-être parce que le travail va être fait un peu plus tard, là, vers la fin de la période estivale normalement ou peut-être à l'automne. Donc, c'est pour se préparer, je pourrais dire, qu'on a passé cette résolution-là. Puis, ça sera accompagné de formations qu'on a déjà passées aussi en résolution.
0: Très bien. Ça fait le tour des points qu'on souhaitait aborder aujourd'hui?
1: Oui.
0: Merci beaucoup, Madame la Préfète. Je rappelle qu'on était en entrevue avec Maggie Richard, préfète de la MRC de Mangani.
1: Merci à vous. Bonne journée.
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2: Dans le cadre du 20e anniversaire de la cession du port de Havre-Saint-Pierre, on parle avec la chargée de projet dans ce dossier, Jaynan Cormier. Bonjour, Madame Cormier.
3: Bonjour.
2: On a réalisé une première chronique dans laquelle on parlait du premier quai artisanal érigé en 1877 à Havre-Saint-Pierre. Aujourd'hui, on va se parler de l'achat et de l'agrandissement de ce quai artisanal. Comment ça s'est passé, tout ça?
3: Oui, bien en fait, pour comprendre comment l'agrandissement et tout ça s'est fait, il faut reculer quelques années en arrière. L'achat et l'agrandissement ont été faits en 1895, mais en 1892 avait lieu la première élection fédérale à Havre-Saint-Pierre. En fait, le premier vote officiel qui a eu lieu à l'époque, ça s'appelait encore Pointe aux Esquimaux. Oui. Dans le fond, c'était une élection partielle dans le comté Chicoutimi-Saguenay. À l'époque, la Côte-Nord faisait partie de ce comté-là. C'était pas assez peuplé puis développé pour avoir son propre comté. Donc, l'élection partielle est déclenchée dans le comté Chicoutimi-Saguenay parce qu'à l'époque, c'était un député libéral, M. Paul Villemont-Savard, qui avait été destitué à la suite d'une pétition.
2: OK.
3: Mais il a décidé quand même de se représenter pour regagner son comté. Puis contre lui, s'est présenté un candidat conservateur. C'était un avocat, Maître Louis de Gonzague-Bellé, en fait. Puis là, apparemment, que dans la région du Saguenay, les élections étaient assez serrées entre les deux candidats. Puis, les conservateurs jugeaient que ça les aiderait peut-être à gagner leurs élections s'ils allaient chercher le vote des gens de la Côte-Nord. Donc là, ils ont décidé d'organiser les élections, de désigner dans chaque communauté de la Côte-Nord qu'ils avaient ciblé des personnes responsables pour gérer l'élection et tout ça.
2: Okay.
3: Puis, ils ont envoyé par une goélette les bulletins de vote, les boîtes à scrutin. Sauf que là, grosse tempête, la goélette ne se rend pas à temps pour les élections. Pour organiser. Puis, en fait, ils se disent, OK, ben, il faudrait au moins aller chercher les votes des gens de la pointe aux Esquimaux parce que c'est le plus gros village, puis c'est le village qui est un petit peu plus structuré, puis qui a ce qu'il faut. Il y avait le télégraphe à l'époque à Pointe-aux-Esquimaux, fait qu'il était comme on pourrait organiser la transmission des résultats d'élection de Pointe-aux-Esquimaux par télégraphe. Le gouvernement fédéral approuve, puis dans le fond, la personne désignée pour être responsable des élections fait des bulletins de vote à la main, puis la boîte à scrutin aurait été créée à partir d'une boîte en bois contenait de l'eau de Floride. L'eau de Floride qui était un genre de parfum, une eau tonique parfumée. Donc, ils ont pris une boîte d'eau de Floride pour recueillir les bulletins de vote. Puis, c'est drôle parce que dans le récit de M. Placide Vigneault, il dit « Tous ont voté pour le même homme. » Donc, tous les gens de Pointe-aux-Esquimaux auraient voté pour le candidat conservateur. Et on lui en fait gagner son élection, en fait. Puis aussi dans le récit du père Huard, dont j'ai parlé aussi dans la dernière chronique, il disait justement que c'était un peu par... il amenait la précision que les gens de Pointe-aux-Esquimaux étaient très reconnaissants d'avoir eu le droit de voter dans cette élection-là. Puis qu'ils reconnaissaient que cet effort-là avait été fait par les conservateurs, donc pour les remercier d'avoir pu participer à l'élection, ils avaient décidé d'élire leur candidat. En tout cas, de voter pour leur candidat à tout le moins. Puis en tout cas, le candidat conservateur avait gagné ses élections.
2: D'accord.
3: Donc, par reconnaissance à la population de Pointe-aux-Esquimaux d'avoir contribué à sa victoire, il avait décidé d'amener le projet en chambre, d'avoir fait voter un budget pour développer leur quai. Donc, une faveur en amène une autre. Donc, le projet a été négocié en chambre, puis a été approuvé. Donc, le gouvernement fédéral, ce qu'ils ont fait, c'est qu'ils ont racheté la jetée qui avait été construite par M. Lavoie en 1877.
2: Oui.
3: Ils ont acheté sa jetée et son hangar, puis ils ont décidé d'agrandir le quai un peu pour qu'il puisse se rendre juste en eau profonde pour pouvoir accueillir des plus gros navires à Saint-Pierre. Donc, ils ont un petit peu, agrandi en fonction de ce qui se développait aussi au niveau du trafic maritime de l'époque.
2: Alors, c'est véritablement grâce à l'élection du candidat conservateur, Maître Bellé, qu'on a pu finalement obtenir une amélioration de l'infrastructure du quai dans Saint-Pierre.
3: Exactement. Puis de commencer à développer un circuit maritime un petit peu plus grand, puis de pouvoir accommoder justement des bateaux de marchandises de plus gros volume, des choses comme ça, parce que là, le quai se rendait jusqu'à l'eau profonde. En
2: fait. Effectivement. Puis on comprendra que c'est à cette époque-là aussi qu'on est passé d'un quai privé à un quai public.
3: Oui, exactement. À ce moment-là, c'est le gouvernement fédéral qui avait pris en charge la gestion du port, en fait, du quai et du petit hangar, tout ça. Donc, ça a commencé en 1895, puis ça s'est étiré jusqu'au projet de la session, en fait, dont on célèbre le 20e anniversaire. Là. Donc, ça sera une histoire de presque un siècle où le gouvernement était en charge un siècle, parce que c'était 1895, puis le projet de cession des ports a été annoncé en 1996.
2: Alors oui, tout à fait, exactement 100 ans. Et on retient là, justement de cette chronique que le quai de Havre-Saint-Pierre est devenu un quai public en 1895. C'est depuis ce moment-là qu'il était géré par le fédéral.
3: Exact.
2: Et lors de notre prochaine chronique, on parlera des entrepôts frigorifiques, un autre élément important qui aura probablement changé quelque chose ou influencé l'évolution du secteur quai à Havre-Saint-Pierre.
3: Oui, bien, on se rappelle qu'à l'époque, l'industrie principale à Havre-Saint-Pierre, c'était la pêche. Donc, c'était vraiment pour répondre à l'évolution de cette industrie-là que toutes ces infrastructures-là ont été développées. Donc, on pourra élaborer sur tout ça dans la prochaine chronique.
2: Merci beaucoup pour cet entretien au sujet de l'agrandissement du quai artisanal, l'agrandissement et l'achat du quai artisanal de Havre-Saint-Pierre par le gouvernement fédéral. Je vous rappelle qu'on s'entretenait avec Jane-Anne Cormier, chargée de projet pour le 20e anniversaire de la cession du port de Havre-Saint-Pierre. Merci, Mme Cormier.
3: Merci beaucoup.
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2: Voilà, c'est ce qui complète l'émission Info Mingani de ce jeudi. Meggy Richard, préfète de la MRC, était notre invitée et Jane-Anne Cormier, responsable du dossier historique pour les 20 ans de la cession du port d'Havre-Saint-Pierre, était notre autre invitée pour discuter là, respectivement des dossiers de la MRC et de l'histoire du port de Havre-Saint-Pierre. Sur notre site CILEMF, vous retrouverez ces deux entretiens et l'émission Info Mingani sera en rediffusion comme d'habitude à compter de 16h30 aujourd'hui. Merci d'avoir été là. Je vous donne rendez-vous pour une dernière fois cette semaine. Ce sera demain à 11h30. D'ici là, je vous souhaite de passer une excellente journée. Bye bye!
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2: Tenez.

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5: Je te mets dans une ambiance de party de autour du feu, là. Puis classe moyenne, ben ils font ça bien comme il faut, eux autres. On s'entend que leurs médias sociaux sont enflambés, clairement, de bien du fun. Ils sont rassembleurs partout au Québec en spectacle. C'est assez incroyable. Voici la chanson qui les a fait connaître. Voici classe moyenne autour du feu.

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1: Juste avant, c'est Appel manqué avec Gab Forêt. Et là, on vient d'entendre la game de bas de lendemain de veille. On va se le dire, les Canadiens sont en feu. On est vraiment contents. Et il y a un grand rassemblement québécois, canadien. Ça fait du bien de voir ça. C'est beau. Honnêtement, on dirait que le temps s'arrête quand il y a une game de hockey. C'est assez incroyable. Je trouve ça vraiment le fun, honnêtement. Trudy qui s'en vient en musique avec sa première chanson francophone, son single qu'elle lance juste à l'instant. Et si tu peux aller voir sur ses médias sociaux, tu vas voir, elle a un côté influenceur aussi dans sa vie. Et super, vraiment, comme fille. Si tu as la chance de l'avoir peut-être en spectacle l'été prochain. Voici toutes ces nuits perdues qu'on écoute à l'instant. C'est vrai, j'aime.

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Vous êtes toujours avec moi, Véronique Labbé, pour l'art, espace et franco New Country. Philippe Tremblay, juste avant, avec la Sainte Paix. Et là, on vient de l'entendre, Arpin Lépine, avec la chanson « Qui le fait connaître, Saint-Félix ». C'est une histoire incroyable, sa carrière qui est comme pris en feu, on va se le dire. C'est quoi l'appel? Puis dit « Hey, j'aimerais ça jouer ta toune ». Puis là, ça part en feu, c'est fou. Il y a un engouement pour sa carrière et il saisit le moment, lâche sa job, puis let's go, on y va. Là, fait des spectacles un peu partout. Il se retrouve à C'est quoi Palooza et j'étais là parce que, bon, vous le savez, je fais la gérance de Laurence Saint-Martin et elle aussi était au C'est quoi Palooza et j'ai vécu le moment de voir Arpin sur scène. Honnêtement, c'est quand même assez incroyable comment les gens... Tu sais, le gars, là, il arrive d'une part, puis, tu sais, je pense qu'il s'en rend compte de ce qui se passe, mais il écoute comme un poisson dans l'eau, il le fait, puis... Mais à l'arrière-scène, je te le confirme, là, il est très anxieux. Très de bonne humeur d'être là, très content. Il fonce, mais avec une anxiété, parce que quand même, faut que tu te dises, là, il a pas d'expérience. Tu sais, il embarque, puis... toute l'effervescence de sa carrière, les gens, comment ils embarquent dans sa chanson, c'est assez incroyable. Il vit tout un moment, vraiment. J'étais vraiment contente pour lui, bref. Alors, on l'écoute justement, Laurence Saint-Martin, qui a brillé aussi sur les planches de cette belle soirée-là. « Chai Bye », c'est le titre de la chanson de son nouvel album qui est sorti dernièrement. Donc, on l'écoute à l'instant.

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compte, t'as encore un enfant. Bref, il y a une flopée d'enfants. Puis à travers sa carrière artiste, qui est aussi producteur de spectacles, agent de spectacle pour plusieurs artistes, dont Lendemain de veille, Vince Lemire. Bref, il lâche pas, c'est assez fou. Je m'en vais avec la chanson de mon premier album, hein, c'est quand même, je faisais du New Country à l'époque, on s'entend. Et la chanson qui m'a fait connaître, c'est la version de Bonnie Tyler que j'avais repris en français. Voici « It's a heartache si tout s'arrête » en français.

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Garde-fou avec Sandrine Hébert qui est partout, plein de spectacles à venir, très ancré dans sa musique country et dans sa musique, elle performe. On la voit vraiment s'investir dans sa carrière. Andy Theriault qui s'en vient en musique avec son dernier single, Danser ici. On va se le dire, là, la danse country, ça prend toute une place là, présentement au Québec. C'est pas juste le country là, de la musique qui est hype.

Le titre de la nouveauté musicale de Francis de Grandpré, Si j'avais su, l'album qui sortira à l'automne en octobre. On reste à l'affût. Juste avant, c'était Chloé Leclerc avec Je lève les voiles. Je sais pas si tu l'as entendu dans les pubs de hockey. Il y a une pub, je pense que c'est GM. Ah, une pub de char, en tout cas. Bref, c'est sa chanson qu'on écoute en arrière, en background. C'est quand même nice. Ben Jonca, qui s'en vient en musique avec Sonny D qui nous met de bonne humeur. Reste avec moi pour leur espace Franco New Country avec moi, Véronique Lavigne.

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1: Ah, ben moi, ça m'amène bonne humeur et puis je suis vraiment contente d'être là chaque semaine pour toi. Pour l'émission L'heure espace Franco New Country. Et ça termine avec Vince Lemire, Un jour ou l'autre. C'est le titre de la chanson que j'aime vous faire entendre. Et vraiment, sa carrière continue de bien aller. Puis je pense qu'il est en train de travailler des nouvelles chansons. Bref, on reste à l'affût. Et on se retrouve la semaine prochaine. Bye-bye tout le monde!

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1: Salut, salut, salut! Et oui, mon nom est Jason Dupuis, alias le cowboy urbain sur la route. Et je vous propose 2 heures de musique country, 100% francophone et canadien aussi. Ça, c'est ma ligne directrice. Et c'est dans tous les genres de country. Hein? On passe de la racine du bluegrass Zydeco jusqu'au western, au country pop, communément appelé le new country aujourd'hui. Country rock, country folk, bref, tous les genres sont bienvenus tant que c'est français et canadien. Alors, on commence. Et on commence en force, en plus, avec Patrick Normand, qui nous chante une chanson de Roger Whittaker avec La cabane à danser juste avant. Sylvain Ménard reprend une chanson de Patrick Normand. Il s'en va, mais là, tout de suite, Billy Country Band, juste Cassetil. On part!